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2: Bonjour à toutes et à tous. Ils sont notre principale source d'alimentation, une ressource vitale mais menacée. 62% des sols européens sont dégradés. Pourquoi et comment y remédier ? Quel est le rôle de l'agriculture dans la préservation des sols ? Nous en discuterons dans quelques minutes avec Jacques Thomas, dirigeant d'un groupe de sociétés coopératives dans le domaine de la conservation du patrimoine naturel. Il nous parlera du projet Sol Lab visant à identifier et faire connaître les pratiques agricoles favorables à la santé des sols. Mais avant, direction Cossé-le-Vivien en Mayenne, où Isabelle Rupin de Fidélité Mayenne nous fait découvrir les principes de l'agriculture de conservation des sols en compagnie de deux exploitants.
3: L'agriculture de conservation des sols, c'est une action volontariste menée par des agriculteurs désireux de revenir à une agriculture plus naturelle. C'est le cas ici en Mayenne, à Cossé-le-Vivien, à la Touche Guillet, où nous accueille Jackie Dubourg. Bonjour.
4: Oui, bonjour.
3: Vous êtes éleveur porcin. Quasiment l'essentiel de vos récoltes, je crois, servent à nourrir vos cochons. La conservation des sols, c'est une pratique mise en œuvre ici il y a une vingtaine d'années, je crois, par votre père, et que vous avez accompagné et suivi. Et je crois qu'à l'époque, la volonté était de revenir à des bases plus saines, de sortir du taux phytosanitaire. Et m'avez-vous dit de revoir les vers de terre dans les champs ?
4: Oui, c'est ça, oui.
3: Benoît Saget, vous êtes également éleveur porcin ici à Cossé-le-Vivien, toujours en Mayenne, et adepte aussi de l'agriculture de conservation des sols.
5: Exactement. Ça fait 25 ans que je pratique cette agriculture.
3: Vous faites tous les deux partie du groupe des 30 000 écophytos du sud Mayenne qui existe depuis 4 ans. Et vous êtes très, très accompagné par la Chambre régionale d'agriculture des Pays de la Loire pour favoriser les échanges, les formations sur les pratiques de chacun, les réussites ou non. De quoi parle-t-on exactement quand on parle d'agriculture de conservation des sols ?
5: C'est toutes les techniques qu'on peut mettre en œuvre pour préserver en fait le sol. Ça repose essentiellement sur trois grands principes. C'est d'avoir le plus possible la couverture des sols, le moindre travail du sol, le moins possible, pas de retournement de sol. Et c'est également aussi une diversité dans les cultures, que ce soit par les couverts ou par les rotations des cultures.
3: Donc là, Jackie Dubourg, nous sommes dans votre champ. On est au mois de novembre et il est couvert de...
4: Alors c'est suite à un colza, donc on a gardé le colza en place et on a semé directement dedans. Double objectif, c'était donc la première chose, c'était moins de mécanisation forcément, puisque du coup on détruit pas la culture tout de suite. On la laisse en place parce que ça permet de garder le sol l'été. Ça évite de ressemer un couvert, donc ça fait un couvert vert toute l'année. Ça limite aussi un peu l'impact des limaces, puisque du coup elles mangent les feuilles en premier du colza qui est importé et le blé pousse après.
3: Ce blé que vous avez semé il y a
4: une quinzaine de jours là maintenant, et là comme on peut le constater, il commence à germer et à lever.
3: En effet. Mais alors du coup, pardon, vous n'avez pas du tout travaillé ce sol ?
4: La seule chose que j'ai fait, c'était à la récolte, juste après le colza, de passer un léger déchaumage sur 3-4 cm pour remettre en germination le colza qui est tombé suite au battage.
3: Pardon, déchaumage, ça veut dire ?
5: C'est un travail très superficiel du sol qui peut avoir l'objectif en fait de détruire s'il y a des mauvaises herbes encore dans la culture en place. Parce que sinon le colza, il peut lever de lui-même. Mais souvent, ça permet de détruire les mauvaises herbes en place, mais aussi de broyer les cannes.
4: Et ça permet aussi de mulcher un peu la terre pour mélanger un peu la matière organique aussi et d'activer un peu la minéralisation et d'optimiser un petit peu après la repousse de tout ça.
5: L'objectif également aussi, c'est de gérer des fois les populations de limaces qui peuvent être très importantes dans les colzas, donc ça permet de détruire les œufs plus facilement.
3: Mais c'est-à-dire que par rapport à l'agriculture, on va dire traditionnelle ou conventionnelle, là où des gros engins auraient tout labouré, vous avez fait un petit passage léger, c'est ça la distinction ?
5: C'est juste un travail chirurgical, c'est-à-dire qu'on passe avec un disque pour semer sans bouger de terre.
3: Dans la conservation des sols, ce qui est important aussi, c'est ce qui se passe dans le sol, toute la diversité et des échanges.
4: En fait, la production de biomasse, elle passe aussi par les racines. Il y a énormément de racines qui font de la biomasse en souterrain, qui vont travailler le sol à la place des outils. Et ça va permettre aussi de créer des galeries pour faire des remontées et descentes de minéraux dans le sol.
5: Oui, la faune du sol, c'est énorme ce qu'on a sous nos pieds. C'est toute cette faune qui remplace le travail du sol. Mais ça ne se fait pas du jour au lendemain. On sait que nous, aujourd'hui, au bout de 20 ans de son travail du sol, ça grouille dessous. La porosité, elle se fait essentiellement donc, par les vers de terre, mais aussi tous les micro-organismes, les bactéries. Par contre, il faut leur donner à manger tout le temps. Donc, c'est-à-dire que c'est pour ça qu'il faut toujours laisser des résidus sur le sol pour alimenter toute cette faune. Et après, c'est aussi des champignons. Et quand on parle champignons, on parle aussi souvent de mycorhizes, qui ont un rôle essentiel en fait, dans l'alimentation des plantes, que ce soit des minéraux, mais aussi l'eau. Et le problème de ces mycorhizes aujourd'hui, c'est que le travail du sol, dès qu'on va travailler le sol, ça, on détruit toutes ces mycorhizes.
3: Il faut bien aussi parler des aléas climatiques. Alors, est-ce que vous subissez aussi de plein fouet cette alternance de pluies diluviennes, des périodes de sécheresse?
5: C'est un système où on apporte beaucoup de résilience en fait. Face aux événements climatiques. En fait, on est beaucoup mieux bordé aujourd'hui qu'en système conventionnel. C'est-à-dire que l'érosion, on ne connaît quasiment pas. Les excès de chaleur, bon, on n'a pas le choix, on y fait face. Mais après, on a un sol qui stocke un peu mieux l'eau, donc on s'affranchit un peu mieux de ces problèmes-là. Les excès d'eau, c'est pareil, parce qu'en fait, on a un sol qui est beaucoup mieux organisé, donc on stocke beaucoup plus d'oxygène dans le sol. Et du coup, on subit beaucoup moins violemment les événements climatiques. C'est-à-dire que dans une année normale, on ne va pas être plus performant forcément qu'une agriculture conventionnelle, mais par contre, dans des passages, des moments plus difficiles, là, on s'en sort en général beaucoup mieux.
3: Jacques, on a vu donc ici dans ce champ de colza où il y aura bientôt du blé, donc ça c'est l'alternance des cultures.
4: Oui, c'est ça, oui. Après un colza, c'est souvent un blé, et puis après le blé, une orge, et puis après l'orge, un maïs, et éventuellement sur une luzerne, 5 ans, et après je remets un blé, une maïs. On essaie de diversifier aussi tout ce qui est aspect adventice, justement, qui soit perturbé, et pour vraiment diminuer au maximum aussi la phyto sur nos champs. Quoi.
3: Oui, et puis sans doute les cultures ne puissent pas exactement les mêmes réserves dans le sol, donc ça permet aussi de garder un équilibre.
4: Oui, complètement, parce que du coup, on travaille sur plusieurs horizons du sol. Toutes les cultures n'ont pas la même façon d'aller chercher dans le sol les éléments et n'ont pas non plus la même façon de capter le carbone de l'air pour le remettre dans le sol. Donc ça, c'est quelque chose qu'il faut travailler absolument.
3: La rotation, c'est un principe que vous appliquez également pour le couvert, hein, je crois, Benoît Saget.
5: On essaye de faire un mix au moins de 3-4 plantes avec des couvertures différentes et des enracinements différents afin d'avoir une complémentarité.
4: Il faut tendre vers un couvert permanent et composé avec les nouvelles plantes aussi qui vont pousser avec le changement climatique.
3: On voit que c'est vraiment une expérimentation de tous les jours, en fait.
5: C'est quelque chose qu'on a découvert au fil des années, oui. Donc on corrige, on tire, voilà.
3: Et parce qu'il faut bien aussi parler de retombées économiques, en fait, ou de coûts de l'utilisation de ces techniques. Qu'est-ce que vous diriez, vous, que financièrement, c'est plutôt positif, Jacques Hidour?
4: Le retour, pour moi, il est très positif. On passe quand même beaucoup moins de temps dans nos champs à mécaniquement. Après, c'est énormément de temps d'observation pour justement intervenir au bon moment. Après, au niveau du rendement, on a une régularité de rendement plutôt qu'un des excès d'un coup, on va avoir un rendement très très élevé ou alors une catastrophe l'année d'après. Là, c'est plutôt une régularité de rendement. Donc,
5: la grosse économie qui est très rapide, c'est le matériel. Moi, j'avais fait le choix de basculer assez vite. Et puis, moi, il y a eu également l'aide de la CUMA qui nous a permis aussi d'avoir une offre de matériel adaptée et puis d'investir aussi dans du matériel qui est spécifique, qui, pour le coup, coûte assez cher quand même. Donc, qui nécessite, nous, d'investir en groupe puisqu'on n'est pas des structures suffisamment grandes. Mais non, la première économie, elle est surtout la mécanisation, elle est relativement importante, que ce soit au niveau du fuel. Et puis au niveau après des heures de tracteur, après comme disait Jackie, sur les rendements des cultures, je dirais que c'est un peu moins évident, notamment le blé qui est une culture qui n'est pas très exigeante en termes de structure de sol. Donc on ne voit pas forcément des grosses différences. Par contre, dès lors qu'on commence à aller prendre des plantes un peu plus spécifiques, comme des légumineuses par exemple, là on s'aperçoit l'effet très bénéfique des structures, des sols très bien structurés. Le maïs également, il ne faut pas non plus se focaliser sur le rendement. C'est une composante importante dans la rentabilité, mais c'est... Il y en a bien d'autres avant qui peuvent jouer sur cet aspect économique, rentabilité.
3: Ouais, c'est ça, mais il y a un rapport finalement investissement en temps ou en finance, etc. Voilà, et puis,
5: faut surtout pas hésiter à passer du temps, un peu plus au départ parce qu'il faut se faire la main. Au fil du temps, je passe aujourd'hui beaucoup moins de temps que j'ai pu le faire. Mais au début, on observe beaucoup de choses et puis c'est vrai, puis c'est intéressant aussi parce qu'on n'est pas... On découvre des nouvelles choses et on en découvre tout le temps. On n'est jamais dans la routine non plus, donc et on essaye toujours d'améliorer aussi notre système.
3: Bien, ben merci beaucoup. Merci à vous, Jackie Dubourg, de l'exploitation La Touche Guillet à Cossé-le-Vivien, et Benoît Saget de
5: Mont-Sion-Neuf.
3: à Cossé-le-Vivien aussi, en Mayenne. Merci de ce partage d'expérience sur vos pratiques vertueuses de conservation des sols, ces échanges dont vous êtes coutumier, finalement en faisant partie du groupe 30 000 Ecophyto qui favorise donc justement ces retours d'expérience et ou même parfois d'expérimentation grâce au soutien de la Chambre d'agriculture régionale.
6: Merci.
4: Merci.
2: Voilà pour ce reportage d'Isabelle Rupin de Fidélité Mayenne. Nous prolongeons maintenant la réflexion avec Jacques Thomas, directeur du groupe EWA, de société coopérative dans le domaine de la conservation du patrimoine naturel. Il travaille sur le projet Sol Lab, sur la qualité des sols avec le monde agricole.
7: Bonjour, je suis donc Jacques Thomas, je dirige un groupe de sociétés coopératives qui s'appelle le groupe EWA. Et ce sont des entreprises qui travaillent dans le domaine de la conservation du patrimoine naturel, et notamment des sols.
2: Et vous avez un projet sur la préservation des sols agricoles dont vous allez nous parler. Mais d'abord, en guise d'introduction, est-ce que vous pouvez nous expliquer un peu quels sont les enjeux autour des sols agricoles en France ?
7: En France et à travers le monde, les enjeux, c'est que ce sont les sols agricoles qui nous nourrissent. Sans sol agricole et sans sol d'une manière générale, l'humanité ne pourrait pas du tout vivre. Donc les enjeux liés à la conservation des sols, c'est le fait que les sols sont notre principale source d'alimentation. Plus de 80-90% des ressources alimentaires des humains viennent des sols. Un récent rapport de la Commission européenne nous a montré qu'une grande majorité de ces sols sont en mauvais état. Au moins l'une ou l'autre des fonctions qui sont attribuées au sol sont dégradées. Donc les enjeux, c'est bien de maintenir l'état de santé de ces sols et d'aider les gens qui, les agriculteurs hein, qui utilisent ces sols, de bien maintenir et de restaurer même les fonctions liées au sol.
2: Les sols sont dégradés à cause des pratiques agricoles ?
7: Notamment à cause des pratiques agricoles, notamment à cause de toutes les pollutions qu'on peut apporter sur les sols, les eaux chargées de polluants, l'air dans lequel on émet tout un tas de molécules. Il n'y a pas que les travaux agricoles qui apportent une dégradation, mais il y a toute l'activité humaine, en fait, qui est mal contrôlée et qui, un jour ou l'autre, retourne au sol. Ce qu'il faut savoir sur les sols, c'est que c'est le point central de tous les mouvements de matière à travers sur la planète. Les matières organiques, les végétaux qui poussent sur les sols vont former des végétaux morts qui vont se dégrader en surface des sols. La dégradation, notamment par les micro-organismes, va minéraliser les matières et permettre aux plantes à nouveau de puiser ces sels minéraux et à nouveau de pousser grâce à l'énergie du soleil. Et donc le sol est le point de passage obligé de ce cycle de la matière. Si le cycle de la matière est empêché dans son fonctionnement par des pollutions, par des atteintes physiques, on a toutes les fonctions qui sont liées à la régulation de ces cycles qui sont perturbées. Donc, parmi les régulations, parmi les choses qui sont perturbées, vous avez les émissions de CO2 qui vont être excessives et modifier, vous le savez, le climat. Donc le sol, en ce sens, il est utile à la fois pour l'alimentation humaine, mais pour bien d'autres équilibres, finalement, du fonctionnement de la planète. Et c'est pour ça que c'est un enjeu primordial, et c'est pour ça qu'il y a une directive cadre au niveau de l'Union européenne sur la qualité des sols qui vient d'être approuvée par la Commission.
2: Et vous travaillez donc avec l'ADEME sur un projet qui s'appelle Sol Lab. Est-ce que vous pouvez nous expliquer de quoi il s'agit ?
7: Depuis plusieurs années, différents partenaires avec qui on travaille, des institutions de recherche, des ONG, animent des programmes de sciences et recherches participatives sur la qualité des sols avec le monde agricole. Et on s'est dit il y a quelque temps qu'il était utile de faire profiter des acquis de notre expérience autour de ces programmes d'autres personnes qui allaient mener des programmes de sciences et recherches participatives avec les agriculteurs. Du coup, on a créé ce programme SoyLab, qui est un programme qui est financé par l'ADEME et qui, en 3 ans, va permettre de compiler l'essentiel des ressources et des expériences issues des programmes pionniers qui se sont passés depuis 15-20 ans en France. Donc, le but de SoyLab, c'est d'auditionner les gens qui ont mené ce genre de programme, de leur faire parler de leurs contraintes et des avantages de leur programme, des difficultés qu'ils ont eu à mettre en œuvre et des recettes qu'ils ont réussi à trouver pour améliorer la collaboration entre le monde de la recherche et les agriculteurs, qui eux-mêmes sont des partenaires actifs dans l'étude des indicateurs de bonne santé des sols. Et du coup, ce programme va permettre de publier tout un tas d'informations utiles pour des gens qui voudraient monter des projets à nouveau. Et un autre volet de ce programme, c'est d'améliorer les protocoles scientifiques pour mesurer les indicateurs de bonne santé du sol au champ. Que ça soit abordable d'une façon assez simple, à la fois par des équipes de recherche, mais aussi par les agriculteurs eux-mêmes. Donc on est en train de travailler sur l'amélioration de certains de ces protocoles l'amélioration d'instruments pour pouvoir mesurer facilement et à bas coût ce genre d'instruments, d'indicateurs, pardon.
2: Quelles sont aujourd'hui les pratiques que mettent en place les agriculteurs pour améliorer la qualité de leur sol et comment justement ils mesurent cette amélioration de la qualité des sols agricoles ?
7: Les pratiques qui sont mises en œuvre et qui sont cherchées aujourd'hui sont des pratiques qui sont liées à ce qu'on appelle l'agroécologie. Donc être beaucoup plus soucieux du fonctionnement du sol plutôt que de ses stocks. Il y a deux façons de voir la fertilité des stocks. C'est se dire, dans un sol, il nous faut des sels minéraux pour que les plantes puissent pousser. Et donc, mesurons simplement les sels minéraux. Puis l'autre façon de faire, c'est de se dire, la chaîne qui conduit, de processus qui conduit à l'accumulation de sels minéraux dans un sol, c'est une chaîne qui est liée au vivant, notamment aux bactéries, aux champignons et aux animaux qui vont détruire les litières et les matières organiques. Et donc, intéressons-nous en fait aux indicateurs qui montrent que le vivant fait son job dans le sol pour permettre d'améliorer la fertilité des sols et de faire pousser des cultures. Donc, le grand principe, il est là. Et du coup, les indicateurs liés aux états de santé du sol, c'est une métaphore, la santé du sol. Le sol n'est pas un organisme, c'est composé à la fois d'organismes vivants, mais aussi de matières inertes, minérales, et de matières mortes. Et donc, les indicateurs de santé du sol sont assez variés, puisqu'on doit toucher à tous les fonctionnements de l'écosystème. Depuis l'activité microbienne, qu'on est capable de mesurer, les microbes, quand ils travaillent dans le sol, ils émettent du CO2, comme vous et moi. On respire de l'oxygène, on émet du CO2. Et mesurer les teneurs en CO2 qui sont émises par les bactéries du sol, dans des conditions particulières en incubation, ça permet d'avoir une estimation de l'activité microbienne. On va aussi mesurer différents types de carbone qu'il y a dans le sol, qui sont autant de produits qui sont liés à la dégradation des matières organiques avant d'être minéralisées. On va mesurer la capacité d'un sol à infiltrer l'eau et à mettre l'eau en réserve et la rendre disponible pour les plantes. Voilà, tout un tas de facteurs qui, à partir souvent de pratiques, enfin de protocoles relativement simples à mettre en œuvre, vont permettre de comprendre le fonctionnement et quelquefois les dysfonctionnements, les désordres qu'il peut y avoir dans un sol. Et c'est à partir du moment où on connaît les dysfonctionnements qu'on va chercher leurs sources et rétablir par la pratique à mettre en place sur les sols des travaux beaucoup plus vertueux pour améliorer la situation.
6: Et là, alors quel va être le rôle à la fois des agriculteurs et des organismes de recherche justement pour travailler sur ces indicateurs ?
7: Au travers des programmes de sciences et recherches participatifs, tout comme on appelle cela aussi pour certains des living labs, on cherche à comprendre des choses qui sont particulièrement complexes dans le milieu naturel, en tout cas dans le milieu sur les exploitations, plutôt que simplement par des expériences qui simplifient les dispositifs et que l'on peut reproduire en laboratoire. Donc c'est une façon différente de faire de la science, c'est de mesurer, d'observer les états d'un espace naturel ou d'un espace exploité en conditions réelles. Et du coup, on a besoin à la fois d'avoir le regard des chercheurs qui utilisent la méthode scientifique, la méthode expérimentale, et le regard des professionnels, praticiens de leur art, et qui ont eux-mêmes qui font eux-mêmes des observations empiriques sur l'état de santé de leur sol pour pouvoir réaliser l'exploitation et la culture des végétaux de rapport. Et donc, le fait de vouloir faire ça au champ avec le concours des agriculteurs, avec des niveaux d'implication très différents, ça peut être juste donner son accord pour que soient expérimentés certains protocoles chez eux, jusqu'à réaliser eux-mêmes des mesures, des analyses, et travailler avec des chercheurs à l'interprétation de ces résultats. Donc le niveau d'implication peut être très très différent, mais dans tous les cas, il y a un rapprochement entre le professionnel agricole et les chercheurs pour qu'ils puissent mélanger un petit peu leur regard et avoir une meilleure connaissance des phénomènes complexes qui se passent sur leur exploitation, sur les stations, sur les parcelles qui sont étudiées.
6: Comment ça peut s'organiser au mieux cet échange entre les chercheurs et les agriculteurs? J'imagine qu'il y a aussi une question de temps à consacrer à ces types de projets. Donc vous, avec le projet SolLab, vous devez aussi réfléchir à la manière de mieux faire travailler chercheurs et agriculteurs ensemble pour que chacun y trouve son compte.
7: C'est exactement ça, en fait. Le grand problème, c'est de savoir comment parler pour les agriculteurs aux chercheurs et bien exprimer leurs besoins, et comment les chercheurs peuvent parler avec les agriculteurs pour leur expliquer la méthode scientifique, les limites et les avantages de tel ou tel protocole. Donc il y a forcément un temps d'adaptation des deux communautés pour vraiment pouvoir produire des informations intéressantes.
6: Et qu'est-ce que vous mettez en avant comme argument auprès des agriculteurs pour les inciter à être dans cette démarche ?
7: En fait, les agriculteurs qui travaillent dans ce genre de programme, en général, ils sont déjà un petit peu sensibles au fait qu'il faut qu'ils fassent des efforts ou en tout cas, il faut qu'ils comprennent mieux ce qui se passe chez eux. Les agriculteurs sont très, très attentifs aux sources éventuellement de désordre, en tout cas aux conséquences des travaux qu'ils font sur leur patrimoine, sur les sols. Il ne faut pas croire que c'est simplement des méchants qui salissent le patrimoine commun. Ils sont extrêmement réceptifs aux besoins de améliorer leurs pratiques. Ils savent très bien qu'il y a eu des excès et maintenant ils cherchent à trouver des solutions. Mais les solutions, elles ne tombent pas comme ça. Il faut d'abord les expérimenter, il faut être extrêmement prudent, parce que l'agriculture, c'est une source de développement économique. Il ne faut pas que ça devienne une activité à perte au niveau de chacun de ces agriculteurs. Et donc, il faut avancer petit à petit et en connaissant bien le fonctionnement et les réactions que les sols et les cultures vont avoir en fonction des usages qui vont être pratiqués en matière agricole. Et donc, la plupart des les agriculteurs qui travaillent dans ces programmes de recherche et sciences participatives sont particulièrement curieux et inventifs, et ils ont juste besoin en fait de l'appui des connaissances scientifiques et de méthodes pour pouvoir changer leurs pratiques. Et les chercheurs eux-mêmes qui, dans le monde de la recherche appliquée en agronomie, essaie de trouver des alternatives aux méthodes traditionnelles d'exploitation agricole, ont besoin du retour des agriculteurs sur les modes de les techniques employées. Voilà, donc c'est vraiment un partenariat gagnant-gagnant, mais c'est vrai qu'on le fait avec des gens qui sont volontaires. On ne peut pas faire ça avec des gens qui ne pensent pas que c'est utile de travailler dans ce sens et qui ont une autre vision de l'agriculture liée, héritée des décennies passées.
6: Et là, alors, où en est le projet et quelles vont être les prochaines étapes ?
7: Les prochaines étapes, ça va être d'auditionner une douzaine de cas de gens qui ont mené des programmes de recherche et sciences participatives pour mieux comprendre quels sont les avantages, les inconvénients, les recettes qui peuvent nous donner pour mettre en œuvre des programmes beaucoup plus efficaces et éviter de perdre du temps aux personnes qui vont réaliser de nouveaux programmes à l'avenir.
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1: Salut à tous, on se retrouve pour une nouvelle Matraque Bien-Aimée. Le Mali s'invite aujourd'hui dans vos écoutilles avec un projet de la jeune diva malienne Namiane Sidibé. En 2023, la chanteuse sort un album éponyme où les chansons s'articulent autour de performances vocales et de chants traditionnels, le tout accompagné d'une guitare. Ce n'est que 3 ans plus tard que 2 de ses titres vont sortir en version remixée. D'une part, il y a le producteur et danseur nigérien Azzy On The Beat qui propose une version street dance du morceau Suna de Namiane Sidibé, qui est à l'origine un son plutôt mélancolique. Il arrive à le transformer pour en faire une track légère et dansante. D'autre part, nous avons le duo Bomb Nation, qui vient du Royaume-Uni et qui s'inspire de multiples musiques aux sonorités africaines. Ils ont l'opportunité de travailler avec l'artiste malien Luca Productions, d'être soutenus par Juno Download, Songlines et Ross Allen, un DJ bien installé dans la sphère UK. Dans le morceau Mogoya, Bomb Nation intègre au chant a cappella de Namiane Sidibé ce qui les caractérise, c'est-à-dire des influences psychédéliques avec du J-Com, un sous-genre de la house music, de la baléarique ou encore de la bass music. Je vous laisse découvrir Mogoya de Namiane Sidibé remixé par Bomb Nation sur Prune 92 FM.

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je donne ordre à nos gendarmes d'intervenir. Parce que si vous me dites aujourd'hui, monsieur Sportouche, que l'État français et le ministère de l'Intérieur est incapable de mettre fin à une boom qui comprend 2000 punks à chiens, alors c'est extrêmement inquiétant pour la sixième puissance mondiale. Enfin, personne n'a eu l'idée de

0: votre attention, s'il vous plaît. Oui. Il est désormais interdit à tous les Français ayant voté pour le Rassemblement National de profiter des bienfaits de toute activité relative aux choses suivantes.
1: Des intermittents que tu voulais pas.

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1: Salut à tous, on se retrouve pour une nouvelle Matraque Bien-Aimée. Le Mali s'invite aujourd'hui dans vos écoutilles avec un projet de la jeune diva malienne Namiane Sidibé. En 2023, la chanteuse sort un album éponyme où les chansons s'articulent autour de performances vocales et de chants traditionnels, le tout accompagné d'une guitare. Ce n'est que 3 ans plus tard que 2 de ses titres vont sortir en version remixée. D'une part, il y a le producteur et danseur nigérien Azzie On The Beat qui propose une version street dance du morceau Suna de Namiane Sidibé, qui est à l'origine un son plutôt mélancolique. Il arrive à le transformer pour en faire une track légère et dansante. D'autre part, nous avons le duo Bomb Nation, qui vient du Royaume-Uni et qui s'inspire de multiples musiques aux sonorités africaines. Ils ont l'opportunité de travailler avec l'artiste malien Luca Productions, d'être soutenus par Juno Download, Songlines et Ross Allen, un DJ bien installé dans la sphère UK. Dans le morceau Mogoya, Bomb Nation intègre au chant a cappella de Namiane Sidibé ce qui les caractérise, c'est-à-dire des influences psychédéliques avec du J-Com, un sous-genre de la house music, de la baléarique ou encore de la bass music. Je vous laisse découvrir Mogoya de Namiane Sidibé remixé par Bomb Nation sur Prune 92 FM.

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Bonjour à tous, vous êtes avec Manon, il est 17h20 et vous êtes toujours sur Prune 92 FM. Bienvenue dans mon tout dernier agenda sur Prune. Je vous avoue que je suis assez triste, mais pas d'inquiétude, l'agenda ne disparaît pas. Il sera juste repris par Louise à partir de lundi prochain.

Pour mon tout dernier agenda, je ne pouvais pas vous quitter sans vous trouver un événement où on fait la fête. Samedi soir, tiens-toi prêt pour Boom Boom au VIP qui se situe à Saint-Nazaire. Au programme de cette super soirée, tu retrouveras évidemment une programmation d'artistes exceptionnels comme Flore ou encore Rodrigue Dubois et plein d'autres surprises. Pour réserver ta place, n'hésite pas à te rendre sur le site du VIP Saint-Nazaire, le VIP-Saint-Nazaire.net.

0: Et enfin, je ne pouvais pas vous laisser sans une exposition à découvrir, l'exposition « Je pense à toi avant de t'enterrer dans mon cœur ». Le vernissage de l'expo, c'est ce soir à partir de 18h à Cour Cambronne. L'exposition parle de l'importance de nos compagnons domestiques dans nos vies à travers des pièces en céramique. 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L'agenda, c'est déjà terminé pour aujourd'hui. Mais pas de panique, Louise vous retrouve lundi pour un nouvel agenda. Prenez bien soin de vous tous et restez sur le 92 FM pour écouter Curiosité, notre émission d'actu locale, juste après une petite pause musicale.
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0: Bonjour à tous, très chers auditeurs. Nous sommes le mercredi 20 mai 2026. Il est 17h30. Vous ne reconnaissez peut-être pas ma voix, mais vous êtes bel et bien dans Curiosité, l'interlude, le mag. Ou plutôt le mag, l'interlude, curiosité, parce qu'aujourd'hui, on inverse tout. En lieu et place de nos invités, nous invitons nos très chers volontaires en service civique qui animent habituellement cette émission. Depuis le mois de septembre, vous entendez leur voix à ces micros un mercredi sur deux, mais aussi dans Matraque bien-aimée, l'agenda, l'atelier, parfois même tard le soir lors de soirées pyjama radiophoniques. Et aujourd'hui, c'est peut-être bien la dernière fois que leurs voix résonneront dans vos postes radio, chers auditeurs. Et pour en profiter encore un peu, eh bien nous, l'équipe salariée de Prune, on a décidé de les faire parler. Car si leurs voix vous sont sans doute familières, savez-vous qui y elles sont vraiment ?
1: Il est 17h34, je suis Théva et je vous accompagne dans cet interlude jusqu'à 18h30.
0: Vous avez sans doute souvent entendu les animations, interviews et reportages de Théva, volontaire en rédaction, ses chroniques inouïes et ses coups de gueule inattendus. Alors Théva, ça va ?
1: Oui, ça va, pas très rassurée, mais
0: ça va bien se passer.
2: Bonjour à tous, je suis Manon, il est 17h20, vous êtes toujours sur Prune, bienvenue dans l'agenda.
0: La voix de votre agenda des sorties presque tous les jours, juste avant Curiosité, c'est celle de Manon, volontaire en communication, as des loisirs créatifs et toujours accompagnée de son petit chien. Bonjour Manon, ça va ?
2: Oui, ça va. Je stresse un peu pour le comportement de Luna et pour ce qu'on va avoir.
0: Luna, c'est le petit chien.
2: Oui. Hein, je pense. Oui.
3: Courage, c'est bientôt le week-end. Bonjour à tous, je suis Lucas, en service civique, je suis prune pour la saison.
0: J'ai eu du mal à la retrouver. Bon, le week-end, lui, il est encore loin, Luca, mais c'était bien ta voix. Tu es volontaire en éducation aux médias et tu es reconnaissable par ta plume affûtée, que ce soit pour écrire de sublimes chroniques, composer des morceaux ou pour tes rares mais mémorables matraques bien-aimées. Salut, Luca, ça va ?
3: Ça va être...
0: Ça va aussi.
4: Bonjour à tous, ici Mélanie dans Matraque bien-aimée, la chronique musicale quotidienne sur Prune 92 FM.
0: Des matraques bien-aimées, elle en a fait plus d'une cinquantaine. C'est Mélanie, volontaire en programmation musicale, qui ponctue toujours ses animations et interviews de son rire communicatif. Ça va Mélanie ?
2: Super, super.
0: Avec moi en studio, enfin en régie plutôt, pour certains, certaines, il y a le reste de l'équipe salariée que vous n'entendez quasiment jamais, sauf à l'occasion de dire au revoir à nos volontaires bien-aimés. Donc moi c'est Louise, je suis chargée de com et je fais l'animation aujourd'hui pour m'accompagner. Il y a aussi notre Alain Chabat local, Romane, la directrice de Prune. Également Jeanne, chargée de rédaction. Qu'est-ce que tu nous as prévu Jeanne ?
5: Oh, plein de petites choses, j'ai peur de spoiler, j'ai envie que ce soit des petites surprises.
0: On garde la surprise alors.
5: des questions, plein de questions.
0: On va aussi entendre peut-être Yelena, chargée d'éducation aux médias. Et enfin, aux manettes, il y a évidemment Clément, notre responsable technique. Est-ce que tu nous as préparé des choses, Clément ?
6: Oui.
2: Tellement de mystère.
0: Bon, l'habillage de début, c'était notamment une de ses préparations.
2: Très fort.
0: Bon, c'est parti. Top départ pour le mag, l'interlude curiosité, la dernière des volontaires.
7: C'est parti. Allez, c'est parti.
3: J'en suis le rec, hein, je préviens.
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0: Pour nos auditeurs, c'est la dernière occasion d'apprendre à vous connaître. Alors avec Jeanne, on vous a concocté un petit questionnaire de Proust. Jeanne, à toi l'honneur.
5: Est-ce que vous voyez le concept du questionnaire de Proust ?
2: Pas du tout.
5: Si vous étiez un livre, un paysage, une voiture, un tube des années 80. Bon, on va pas le faire comme ça, mais en gros, c'est ça le concept. Et la première question, elle est très prunesque. Pour nos auditoristes, on va expliquer que tous les mardis, en réunion d'équipe, on commence par une météo. Est-ce qu'il y a quelqu'un autour de la table qui voudrait rappeler un petit peu à quoi ça ressemble ?
11: Eh bah, c'est notre humeur du jour. Comment on se sent ? Est-ce qu'on se sent petit soleil, petit nuage, petite pluie ? Ou alors, est-ce qu'on se sent, selon les cartes qu'on a devant nous ? Parce que des fois, on a des cartes. Donc peut-être qu'aujourd'hui, par exemple, Lucas se sent Cars.
5: Je ne sais pas. Ça. En fait, on s'appuie sur souvent des jeux voilà, qu'on ramène pour un peu raconter comment on se sent. Et ma première question, c'est si vous étiez une météo d'équipe, une météo de réunion d'équipe, laquelle serez-vous ? On utilise des fois un Dixit, une météo dessinée par les grands soins de Louise et son coup de crayon incroyable. L'oracle, il y en a d'autres. J'ai ma petite idée pour ce que Manon pourrait préférer, mais je veux pas souffler la réponse non plus.
1: Moi, je pense que je préfère le Dixit, parce que c'est plein de petites cartes qui racontent des histoires et tout, et je trouve on peut... Enfin, ça laisse place à l'imagination un peu et tout, et du coup, souvent, on a des récits qui changent, je trouve. Enfin, moi, j'aime bien le Dixit, voilà, pour raconter mon humeur.
11: Oui, je suis assez d'accord avec toi. En vrai, j'aime bien le Dixit pour le côté... tu peux dire un peu n'importe quoi, je pense que ça passera, tu vois. Mais il y a aussi les petits dessins de Louise qui arrivent toujours à faire un petit détail qui correspond pile à notre humeur, ou voilà. Et ça, je trouve ça trop mignon. Et après, on les accroche et tout, donc c'est trop bien.
6: Je peux dire laquelle je ne suis pas. L'oracle.
5: L'oracle.
6: J'arrive jamais à interpréter les cartes et... J'ai jamais quoi dire, je bug pendant 3 heures, je laisse tout le monde parler avant moi. Donc je ne serai pas l'oracle.
2: Alors que les cartes ont toujours raison quand il s'agit de Luca.
4: Oui.
5: Oh waouh.
1: Il y a consensus.
2: Hein. du coup, moi je pense que personne ne sera étonné, mais c'est les cartes Disney. Hein.
4: Non.
2: Un peu ma passion Disney, la couleur, l'univers un peu enfantin, mais c'est quand même des personnages hyper marrants. Du coup, les petites cartes Disney qui ont été oubliées par un enfant à la radio.
5: Si vous vous reconnaissez, passez les chercher.
1: Question suivante, si vous étiez une rubrique dans Curiosité.
11: Oula. Je ne les connais pas.
1: Alors normalement, vous en avez fait un toutes les 2 semaines. Donc...
11: Oui, pas forcément les curiosités du genre lundi, mardi, jeudi et
1: le curiosité de votre choix.
11: Okay, okay.
6: Moi, je pense que ce serait à la bulle.
1: Ah ouais.
6: Ce que je préfère faire... J'aime bien, on peut mettre de la musique, en même temps interroger les gens sur ce qu'ils ressentent. On peut vraiment s'amuser au montage et au mixage. Et donc je trouve que la bulle, c'est ça.
1: Pour rappel, la bulle, c'est un format micro-trottoir. On fait écouter un morceau de la playlist de Prune à des passants et on leur demande un peu comment ça les fait se sentir.
6: Et après, ce qui est rigolo, c'est de faire un montage immersif avec la musique et leurs réponses. Donc ça, c'est vraiment chouette.
11: Mais ça, il n'y a que toi qui sais faire. Hein. Vas-y, Tev.
1: Moi, je dirais que je suis... En entretien, vu que c'est ce que j'ai fait quand même tout au long de l'année, d'interroger des invités. Mais en même temps, j'aime bien aussi l'idée d'être une... Je pense qu'en fait, la chronique me ressemblerait plus, parce que c'est un peu libre et tout. Et on peut mettre ce qu'on veut dedans. Ça peut être un peu humoristique, ça peut être poétique et tout. Donc j'aime bien la chronique, l'idée de la chronique, ouais. Et vous ?
2: Moi, j'hésite, mais je pense que je serais un quiz. Parce que c'est trop bien les quiz. Tu peux apprendre plein de trucs. Et puis il y a plein de réponses, donc t'as pas besoin de trop choisir. Enfin, tu choisis juste une réponse, mais t'as besoin de trop réfléchir et tout. Et je trouve ça super drôle. Ça puis fait une petite pause.
11: Ouais, puis comme ça, après, il y a une bonne compétition entre nous. En vrai, moi, je dirais l'anime. Hein. Mais bon, ça dépend pas d'un curiosité spécialement, mais juste parce que je trouve ça trop marrant. Et j'ai l'impression de faire du théâtre au micro, du coup, c'est rigolo.
1: De faire un petit édito, des trucs comme ça.
11: Oui, peut-être, j'ai pas les mots.
1: Non, juste le début, quoi, l'introduction.
11: Ouais, je sais pas, je trouve ça rigolo de mettre un contexte et d'être en mode « Bienvenue à tous, machin chose ». Enfin bref.
5: Machin chose, l'art de l'animation.
11: Ah oui.
5: On va glisser vers la pause du midi, oui, malgré l'heure qu'il est. On a pour habitude, on ne va pas trop leur faire de pub, mais tout de même, de manger à ce bon vieux Picard à Prune. Voilà, il devrait nous sponsoriser, en fait, je pense. Si vous deviez être un plat Picard, lequel seriez-vous ? J'ai l'impression, quand même, on a suffisamment alimenté de discussions sur le temps du midi pour avoir une réponse là-dessus.
6: Mais franchement, le hachis parmenté. Hein. Ah, ouais, je sais pas, genre, c'est le truc qui a moins de 3 balles, il est bon.
5: Ah ouais, c'est vraiment l'instant pub là. C'est de ma faute, c'est de ma faute. C'est ma question. Hein.
11: Faudrait un jingle Picard.
5: Oh oui, pour pousser vraiment le vice.
2: Moi, je pense que je serais des bretzels. Ils ont des bretzels surgelés là.
6: Ah ouais.
2: Ouais, je prends tout le temps les bretzels. J'adore, c'est trop bien. Genre, c'est pratique, c'est très bon et ça va, c'est pas trop mou. Et du coup, c'est sympa. Genre, tu peux les manger le midi ou à la pause goûter quand il t'en reste un. Comme il y en a un actuellement dans le frigo, je ne sais pas à qui il est. Peut-être à moi, peut-être Clément, je ne sais pas.
11: Je peux choisir un dessert pour Twist un peu ou c'est la prochaine question et il faut pas. Non,
5: on va pas.
11: Ton entrée, ton plat.
5: Ouais, c'est ça. Non, vas-y maintenant, go.
11: En vrai, celui qui a eu plein de succès, je pense, parmi nous tous, c'est le crumble poire pépite de chocolat.
6: Pas mal.
11: Alors, il paye pas de mine, hein, quand on.
5: Romain n'a pas l'air d'accord du tout.
1: Ah, c'est bon.
11: Si, franchement, je trouve qu'il est carrément ok pour. Esthétique bof, mais goût franchement sympa. Côté crunchy et gourmand avec le chocolat.
1: Tu trouves que ça te correspond esthétique?
11: Alors comment le prendre?
1: Mais goût franchement sympa.
11: Je suis crunchy et gourmande.
1: Moi j'ai bien aimé les nems en vrai de Picard. C'est toujours le petit truc qu'on prend en plus parce que sinon ça va pas être assez. Et même s'ils vont pas au micro-ondes normalement, parce qu'il y a pas le temps d'indiquer, je le connais toujours pas. Heureusement que Clément connaît tous les temps des plats Picard. Mais ouais, les petits nems aux légumes de Picard sont très bons.
5: C'était l'instant Picard.
1: Sponsorisé par Picard.
11: Bon, et si vous étiez une expression, laquelle seriez-vous? Peut-être une phrase que vous utilisez souvent ou... Bof. Si, mais moi, elle est hyper cringe, quoi. One life.
1: J'ai pas l'impression de t'entendre souvent dire ça.
11: En vrai, c'est un peu en mode... tu sais, quand t'as des trucs de privé avec des potes, mais ça coûte un peu rush et tout, et je suis en mode... tu sais quoi, on n'a qu'une vie. One life. Et du coup, je le fais quand même, alors que ça me fout dans la merde. Mais du coup, voilà. Je dirais ça. C'est pas ouf.
2: Moi, j'ai une expression, mais en fait, je sais pas si cette expression elle est utilisée en France ou que dans ma famille, à La Réunion. C'est à droite, comme Joseph à gauche. Genre Joseph, le mari de Marie, du coup, un truc religieux. Mais en mode, c'est quand t'es très maladroit que tu dis ça. Et je suis très, très maladroite. Je pense que vous l'avez un peu remarqué, il y a des fois des trucs qui tombent dans mon bureau ou voilà, et j'ai des bleus tout le temps et tout. Donc, c'est vraiment okay. Moi.
11: Du coup, quand tu dis à droite, c'est à droite en un seul mot.
2: Non, à droite en mode de
11: d'accord,
2: la main droite. En gros, okay. Joseph, il est droitier. Et du coup, quand tu dis à droite comme Joseph à gauche, ça veut dire que c'est la mauvaise main que tu utilises.
11: Moi, je pensais que c'était être à droit en mode de...
10: Moi aussi. Ouais. Je le visualisais.
1: C'est son de critiquer les gauchers, s'il vous plaît.
2: je le suis aussi. Donc,
1: moi, j'en ai trouvé une. Mais c'est pas vraiment une expression, mais je pense... petit café.
11: C'est le mantra.
2: C'est la pause.
1: C'est souvent ce que je répète, en tout cas, ici. Parce que j'aime bien le café, quoi. Enfin, c'est bon.
6: T'allais prendre mon idée, presque.
1: Ah ouais,
6: petite pause.
1: C'est pas
11: mal. One life, petite pause, petit café, maladroitesse, maladresse. C'est bien représentatif, je trouve.
5: Et si vous étiez un morceau de la playlist de Prune?
1: Ouh là,
5: c'est ouais. Dur. Là, c'est dur, c'est dur. Ça peut être une réponse que vous apportez à la fin de cette émission, si vous voulez un petit temps de réflexion.
11: Qu'on se la fasse tout en... Faut que je me remémore toute la playlist depuis le début de...
5: T'as la prog, Mélanie.
11: Ah, attends, mais tu crois
5: que
11: j'ai
5: connu par job.
1: Oui, il y a une chanson que j'ai découverte sur Prune que j'aime vraiment trop, qui est une chanson de rappeur palestinien. Enfin, de Cisjordanie, c'est Fawzi et Shabjit, je crois. Et le son, c'est Yumi. Et elle est trop bien. Enfin, le rythme est trop bien et tout. Et en plus, ça fait plaisir d'écouter des artistes palestiniens. Et j'en écoutais pas avant. Donc, chanson qui est belle découverte à Prune.
2: Carrément.
6: Je pense que ce serait Tamat du New Song d'Arabit, parce que c'est la première MTBA que j'ai faite. Et 33% de mes MTBA, d'ailleurs. Mais.
5: Ah oui, oula, tu l'as dit, déjà pour... Ouais, t'as fait un petit calcul pourcentage.
6: Ouais. Et non, je sais pas, c'est le premier taf que j'ai fait à Prune, donc j'aime bien ce morceau.
11: Moi, je pense à la Chica Tamagotchi de Lee Delestal.
5: Incroyable.
11: Parce que je me suis trop amusée sur cette MTBA, parce que j'en ai fait une MTBA, of course, et parmi une cinquantaine. et du coup, en fait, j'aime trop l'écouter même chez moi, et je suis en mode, genre, je suis en boîte et tout, tu vois. Donc ça, je trouve ça cool.
2: Moi, la seule que j'ai retenue... Enfin, là, qui me vient en tête, c'est Astral Bakers et c'est She Takes a Pill. Et j'ai aussi fait une musique dessus. Je sais pas, j'aime bien, c'est un peu pop-rock. Ça me ramène un peu à ma vibe collège, je trouve.
5: Pour les auditeuristes qui nous écoutent, une MTBA, on peut préciser ce
1: oui.
5: que c'est. Nous, là, on parle
1: beaucoup.
5: Mais C'est une matraque bien aimée, donc une chronique musicale. Allez les retrouver toutes sur le site de Prune, bien sûr.
6: Il y en a beaucoup.
1: Ouais. Pas de beaucoup Mélanie, de cas, mais...
11: Alors moi, en pourcentage...
0: J'ai une dernière question pour vous. Si vous étiez une chanson à chanter en karaoké...
2: Oh là là.
1: Oh Mélanie, t'en...
11: Oui, je dis tout le temps la même. Alors si vous avez écouté notre émission Pyjama Party... Mourir sur scène, Dalida, voilà.
1: Très bon choix.
6: En ce moment, je pense que ça varie beaucoup comme choix. Mais en ce moment, je dirais Pour que tu m'aimes encore de Céline Dion, parce que depuis notre atelier lundi à l'EHPAD, je l'ai en tête, cette chanson. Et j'en peux plus, il faut que je l'extériorise un petit peu. Elle me hante.
5: Et c'est maintenant.
11: Ah oui, d'accord. Dans la régie, il nous pousse à chanter. Je suis pas sûre que ça vous plaise.
6: Pas sûre non plus.
11: Et sinon, si Charles Aznavour, j'adore. Donc, genre, tout ce qui est la bohème et tout, toujours chaud pour un karaoké là-dessus.
1: Moi, je pense que ce serait une chanson que j'ai beaucoup écoutée, genre au collège ou au lycée. J'y pensais à la section d'assaut, mais bon. En vrai, si, je pense quelque chose comme ça, au karaoké, en vrai. Un peu plaisir coupable, quoi. Qu'on ouais, a trop écouté, mais quand genre, ça revient de temps en temps, on connaît
6: like
1: tout.
6: Un truc comme ça.
1: Ouais, voilà. Oui, Femme oui, Like bah You, c'est oui. pas mal pour un karaoké. Carrément. De Kemaro, pour ceux qui veulent écouter.
2: Moi, je sais pas trop, parce que, en fait, je fais pas trop de karaoké, je chante comme une casserole. Je pense que déjà dans ma douche, c'est déjà suffisant.
6: Nous aussi, je te rassure.
12: Je crois que c'est le principe du karaoké.
2: Ouais. Ouais, mais je me dis, on sait jamais, après s'il pleut, ça sera peut-être de ma faute.
0: Après, les chansons Disney en karaoké, ça passe très très bien.
2: Ouais. C'est vrai. C'est vrai que j'avais pas pensé aux chansons de Disney, mais sinon je m'étais dit Tal, peut-être une chanson de Tal, ouais, voilà, c'est à l'ancienne un peu. Ou une chanson de Christophe Maé, parce que c'était mon chanteur préféré, que je les connais toutes et qu'elles me mettent grave de bonne humeur à chaque fois. Donc voilà.
0: Merci pour vos réponses. Vous êtes toujours sur Prune 92 FM dans Curiosité. Aujourd'hui, c'est une émission spéciale puisque nous disons au revoir à nos volontaires en service civique.

0: Vous êtes toujours sur Prune 92 FM. Est-ce qu'on m'entend?
1: Ok,
0: ça y est, je m'entends. Ça va, Clément?
2: Tout va très bien.
0: Vous êtes toujours sur Prune 92 FM, je disais. On vient d'écouter On a bien rigolé de Bonne Nuit. Et aujourd'hui, c'est l'émission spéciale d'au revoir à nos volontaires.
3: Non.
0: Bon, on vient de faire un questionnaire de Proust, donc maintenant on vous connaît un peu mieux. Mais on ne sait pas encore tout de votre expérience de service civique à Prune, donc c'est au tour de Jeanne de vous interroger.
4: J'ai pensé à des petites questions un peu comme ça pour faire un peu le tour. Enfin, même si on n'arrivera jamais dans le fond, mais bon. Parce que moi, je suis arrivée à Prune en janvier. J'ai pris la suite de Julie, qu'on embrasse, évidemment, oui, si elle nous entend, et même si elle ne nous entend pas, d'ailleurs. Moi, je n'avais jamais été tutrice de personne dans ma vie et j'ai trouvé ça trop chouette comme expérience. Même si encadrer les cool kids, bah, en fait, ça met un bon coup de vieux, quand même, hein, un peu. Mais en fait, c'est surtout hyper réjouissant. Les discussions du midi se transforment en véritable conférence informationnelle entre les dernières news de BTS et la liste des bars nantais où la pinte, bah, c'est la moins chère. Il y a tout un monde. Et en fait, tout ce monde, bah, c'est vous. Voilà. Et pour rendre hommage à ces midis et ces moments remplis de grandes conversations, parfois légères, parfois profondes, parfois enflammées, rigolotes ou sensibles ou très touchantes, j'avais envie, pour ce dernier interlude, de vous proposer des questions existentielles qui auraient pu exister un midi ou un autre dans la cuisine de Prune. Alors, est-ce que votre service civique... vu que là, il est sur la fin, malheureusement, mais encore quelques heures et quelques jours. Si vous deviez dire une seule chose qui vous a le plus marqué dans toute cette expérience, ça pourrait être citer une émission, un atelier, un plateau, un sentiment plus largement. Qu'est-ce que vous pourriez dire?
5: Vas-y. Je pense que ce serait d'aller parler aux gens. Je veux dire, tous les micro-trottoirs qu'on a fait pour la bulle, par exemple, d'aller choper les gens au bas de la rue pour leur demander d'écouter notre morceau, ou en reportage toute seule quand je devais aller parler aux gens. Ça, au final, c'est ce qui m'a beaucoup accompagnée pendant le service civique et c'était super cool de parler à plein de gens. Et vous?
3: Vas-y, Manon.
6: Moi, je dirais la convivialité, parce que je trouve que c'est très convivial. On est un peu une grande famille, comme ça, voilà. Et vraiment, c'est trop bien comme cadre de travail, parce que c'est stressant d'arriver dans une radio qu'on ne connaît pas. Bon, on est arrivé à 4 déjà, donc c'était un peu moins stressant, mais ouais, c'est très convivial. Le midi, on a fait plein de choses, on s'est déguisé, on a fait des repas à thème, enfin, c'est trop bien. Et ils ont accepté que je ramène mon chien. Ça, c'est pas tout le monde qui accepte.
3: C'est vrai, c'est devenu la mascotte.
0: T'as un truc à dire, Lucas?
2: Je réfléchis.
7: Je partais un peu sur la même vibe que Manon. On va dire la place que vous nous laissez, dans le sens où déjà vous êtes super accueillant et tout, c'est trop bien, accueillant, accueillante. Enfin, on a l'impression de faire partie aussi de la team, même si on n'est que volontaire au service civique en soi. mais ouais, je sais pas, je trouve que tout était très bienveillant du début jusqu'à aujourd'hui. On verra demain.
5: Attends la suite de l'émission.
7: mais voilà, et je trouve ça super touchant et c'est aussi ce qui m'a permis de rester ici et... Enfin, comme disait Manon, c'est dur d'arriver dans un endroit qu'on ne connaît pas, avec des gens qu'on ne connaît pas. Et en fait, moi, je pense que c'est l'une des meilleures années que j'ai passées depuis que je travaille.
2: En vrai, moi, je pense que la réponse, justement, ce qui marque le plus, c'est que je ne sais pas quoi répondre à ta question. C'est qu'il y a tellement de choses qui ont été marquantes ou marquantes dans l'année que je ne peux même pas répondre. En fait, il y a trop de choses. Donc, moi, je sais que c'est ça qui m'a marqué.
4: Malin.
3: Je vais esquiver toutes les questions.
4: Et si vous deviez... le questionnaire est essentiellement sur le... Si vous deviez dire une chose, donc bon courage, Luca, pour toujours faire cette petite manip. Si vous deviez citer peut-être une chose ou aller plusieurs choses avec laquelle vous repartez que vous n'avez jamais fait avant Prune ou un savoir-faire, un skills.
2: Franchement, apprendre à parler lentement. Et encore, c'est pas gagné tout le temps. Mais les premiers jours au micro, c'était très très compliqué. On comprenait un mot sur trois, je pense.
7: Non, t'abuses.
2: Un sur deux, à la limite.
5: C'est vrai que tu parles moins vite qu'avant.
2: Ouais. Oui, bah, je fais attention. Mais à donc, progresser. Je pense que c'est ça. Et ça peut servir de fou dans tous les projets futurs, travail d'équipe, sur des tournages. Tout. C'est toujours pratique de parler lentement.
7: Carrément.
5: Et moi, étonnamment, le montage, je pense. Non, en vrai, ouais, j'ai appris à monter, en tout cas, faire le minimum, quoi. Et je pense que ça peut toujours servir. En plus, c'était intéressant. Enfin, en fait, ça m'a agréablement surprise aussi d'aimer monter. Parce qu'en fait, c'est hyper aussi, je trouve, c'est un peu artistique de choisir les sons que tu préfères, comment tu vas passer d'un son à l'autre et tout. Du coup, voilà, le montage, nouveaux skills qui a pris une.
6: Moi, il y en a beaucoup, parce que j'ai aimé beaucoup de trucs. Mais le truc que je ne m'attendais pas à aimer autant, c'est filmer des lives. C'est incroyable. Tu es dans le studio, tu as le live devant toi. Bon, alors, par contre, quand il y a des caisses, là, enfin, des batteries, c'est un peu...
5: un peu sportif.
3: Les boum-boum, là.
4: On peut rappeler que Manon, tu es service civique, tu étais à la communication.
6: Oui, c'est ça. Du coup, je filmais live et j'ai testé les deux caméras, la fixe et la mobile, et c'était trop, trop bien. Enfin, c'était incroyable. J'aime trop, en fait. En fait, peut-être que je vais être caméra woman dans ma vie, je ne sais pas.
7: Trop de choses. En vrai, le fait de diguer un peu des sons, d'essayer de trouver des artistes pour que...
4: Mélanie à la prog.
7: Oui.
4: Ça le voit off comme ça pour vous aider.
7: Il faudrait une petite étiquette.
4: Oui, c'est ça, je la fais à l'oral.
7: diguer des sons, trouver des artistes à programmer pour les lives et tout. Et ça a ouvert une petite fenêtre de « Ah, le monde de la musique et tout, c'est super chouette. » Et peut-être continuer de travailler là-dedans, et ça peut être sympa. Si la vie nous le permet.
4: Plein de belles aspirations, finalement. Attention à l'alarme Michette. Quelle est la chose qui va le plus vous manquer?
7: Vous, hein.
2: L'équipe, ouais.
4: Ouais. Ah, ça fait c'est plaisir.
7: Vrai. C'est vrai.
4: J'ai posé cette question pour avoir la réponse. Voilà, l'interlude est fini.
3: On n'a pas encore pleuré.
6: Ça ne saurait tarder, je pense.
4: Et au contraire, la chose que vous ne regretterez pas. Il y a bien quelque chose, une petite épine dans le pied ou je ne sais
6: moi
4: quoi.
6: Moi, j'en ai un. C'est l'odeur des toilettes. Oh, wow. Non, mon bureau est en face des toilettes. Enfin, il y a le couloir. Et en fait, j'avoue que des fois, je ferme la porte. Juste parce qu'il faut fermer la porte.
4: Il faut savoir fermer la porte.
6: Voilà. Je réclame un spray, s'il vous plaît.
7: Si je vais dans ton sens, moi, c'est le caca devant la porte en bas de l'immeuble.
4: Je me demandais ce que ça allait dire.
7: Deux fois que ça arrivait, deux fois de trop.
6: J'ai encore l'image gravée dans mon esprit.
4: Tous nos auditeurs aussi, je pense maintenant.
5: Moi, j'avais pensé au début au café, peut-être un peu trop fort des fois à mon goût. Mais ça faisait largement le taf quand même. Hein. Je prenais quand même 5 tasses par jour, donc j'ai pas me plaindre. Mais oui, j'aime bien faire mon café. Voilà.
3: Du coup, ça répond pas à la question.
5: C'est le goût du café de prune, quoi.
4: Prune.
5: Non, mais il est pas mauvais. Je vous jure qu'il est pas mauvais.
4: C'est Romane qui le fait. Je traduis ce qu'elle dit.
5: Il est pas mauvais. Il est juste, je sais pas, un poil fort pour moi. Mais des fois, je rajoute de l'eau et après, il est parfait. Voilà.
4: Luca, un reproche, quelque chose.
2: J'ai pas de réponse.
3: Il y a bien un truc.
7: Bah oui.
6: Moi, j'en ai un pour toi. Hein.
7: Ah, aussi, hein.
4: Machin.
7: Alors, machin, pour Lucas, c'est le chien de Manon. Luna,
6: il
7: n'est
6: pas
7: prénom.
6: Très à l'aise avec les chiens. Donc, on va dire que quand elle s'approche de lui, il n'est pas très, très à l'aise.
2: C'est vrai que travailler avec un chien, ça n'a pas forcément manqué, même si elle est gentille.
6: Ah.
2: Elle est gentille juste loin de moi, quoi. Elle est gentille tant qu'elle n'est pas trop proche.
6: Voilà, loin de moi.
4: Et en un seul mot, si vous deviez résumer votre expérience de votre aventure à Prune, qu'est-ce que vous diriez? Ouais, là, c'est grosse colle. Trouvez le mot, quoi.
2: On a 3 heures.
7: Très belle question. Vous avez des petites idées?
6: Ouais.
7: Vas-y.
6: Trop court.
7: Ah oui.
2: C'est deux mots.
5: C'est deux mots, ouais.
7: Oui,
5: court.
7: Bon.
5: Court.
6: Si oui. Vous voulez, mais éphémère, ouais.
2: On n'est plus le codename, Mélanie, c'est bon.
7: Dis ça parce qu'on y a joué hier soir. C'est dur, hein.
5: Ouais, j'ai du mal.
7: Ouais. C'est pour résumer.
2: Question,
7: oui.
5: Un mot pour résumer toute ton année, un peu. En vrai, moi, je dirais opportunité, parce que c'était une belle opportunité de passer 8 mois ici. Et je pense pas que... Enfin, et en plus, c'est qu'une fois, le service civique. Donc, je sais pas. C'était contente de l'avoir prise.
2: Moi, je dirais bulle. Parce que c'est un peu une année suspendue dans tout ce qu'on aura vécu. Ouais. Et donc, c'était un peu à l'écart. Donc, je trouve que c'est un peu une petite bulle, ouais. Suspendue au milieu de tout, ouais, tout notre parcours, quoi.
5: Ouais, un peu un petit...
2: Je pense que ça rejoint un peu ce que tu disais, en vrai, avec opportunité, mais...
5: Bah, ouais, au moins stylé.
7: En moins poétique. Mais voilà, de toute façon, un peu moins poésie, poétique. C'est ton fort. Hein.
0: Ok, donc bulle, éphémère, court, opportunité. Merci pour vos réponses en un mot. 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Nous sommes avec nos volontaires en service civique à qui on dit au revoir aujourd'hui. Et comment vous rendre hommage sans vous soumettre à un quiz? Vous qui êtes, on peut le dire, des serial quizzers. Plantes, feu, Corée, animaux, vous êtes désormais des experts et expertes sur presque tous les sujets. Mais saurez-vous faire face au burger quiz que vous a concocté Romane?
1: Oui, bonjour, bonjour à tous. Je serai votre Roman Chaba pour cette séquence. Et je vous propose donc de jouer ensemble avec nos quatre candidates ici en plateau présent. À gagner, il y a des miams, c'est-à-dire que vous aurez le droit de faire miam, miam, miam, miam, miam, miam, oui, dans votre micro. Et ce sera tout pour aujourd'hui. Luca, à côté de toi, tu as une assiette oui, garnie de deux magnifiques burgers qui seront éventuellement vos buzzers pour cette partie. Vous en avez un pour deux. Voilà, je te laisse les distribuer aux deux équipes formées. Vous pourrez buzzer au plus proche de votre micro si vous y arrivez. Nous n'avons que deux buzzers par manque de moyens. Merci Christelle Morancet, prime buzzer disponible. Ce que je vous propose donc, c'est une manche spéciale de la célèbre émission du Burger Quiz. C'est un sel ou poivre. Est-ce que vous êtes familier, familière du sel ou poivre?
7: Ouais, oui, il y a très longtemps.
1: Est-ce que Luca, tu veux expliquer ce que c'est?
2: C'est un choix à question multiple, il me semble.
1: C'est tout à fait ça. Pour la première manche, vous aurez les possibilités de répondre prune la radio, prune le fruit ou les deux. Mmh. Ok, c'est de la rapidité, il faut essayer d'aller vite. Si vous y arrivez, les points seront comptés de manière plus ou moins aléatoire.
2: Et donc on est 2v2, c'est ça?
1: Vous êtes 2v2,
7: ah,
1: je le rappelle.
7: Qu'il est nage ou pas.
1: Comment?
7: J'ai dit heureusement qu'il est nage ou pas, vu qu'elle déteste la rapidité.
1: Je crois qu'elle râle à l'intérieur de la radio. Non, même pas. Donc, prune la radio, prune le fruit ou les deux. Attention, première question.
8: Question pour volontaire. Question 1.
1: Une fois à l'intérieur, c'est vraiment dur.
7: Les deux.
5: Non,
1: ah
5: non,
1: pardon.
5: C'est toi qui avais dit, c'est moi
9: bah,
5: qui...
9: Juste la prune, le fruit.
1: Et oui, Luca et Mélanie, c'était n'importe quoi comme réponse. Ceci dit, la réponse exacte était la prune. Pour le fruit, donc vous tomberez bien évidemment à l'intérieur sur un noyau. Si vous ne voulez pas du noyau, reportez-vous sur les pruneaux vendus la plupart du temps dénoyautés. Mais si vous en consommez, c'est qu'à mon sens, vous avez plus de 50 ans. Pour la radio, c'est à vous, les volontaires, de le dire. Est-ce que c'était pas trop dur, Teva, vu que c'est toi qui as répondu?
5: Ah bah moi je trouve pas, mais selon Mélanie apparemment c'était un enfer si elle a dit que...
7: Mais ça dépend.
1: Mélanie, veux-tu réagir?
7: Donc en fait par exemple si on parle des locaux de prunes, on dit il y a du béton, le sol est dur, tu vois, donc techniquement à l'intérieur il y a du dur.
1: Des matériaux les physiques, murs, ça pourrait se justifier.
7: Les murs sont durs, donc voilà.
1: C'est un peu capillotracté, ouais, mais ce serait bien. Teva et Manon, vous avez quand même le point sur ce coup-là. On enchaîne.
8: Question 2.
1: On pourrait lui attribuer le mot poupouille.
2: Prune la
6: les
2: radio.
6: Deux. Ah non.
1: Oh, la réponse était les deux.
5: Ah,
1: je précise pourquoi. Donc, poupouille, mot de vocabulaire importé par l'ancienne chargée de rédaction, Julie. C'est un adjectif qualificatif qui signifie, je dirais, à mon sens, on a très envie de saisir la couenne pour faire des gazouillis, des bijoux ou de ciblotir. Et est-ce qu'on n'aurait pas envie de faire mougnou, mougnou, mougnou à ces petites boules d'amour de fruits?
2: Bah, ça va éclater, donc tu peux pas.
7: Je sais pas, moi je
1: c'est figuré, c'est une métaphore locale.
5: Je dis que c'est un peu doux.
6: Mais
5: et
6: c'est tout,
5: tout
6: mignon, une petite prune,
7: y a
6: t'es comme
7: mignon,
6: ça.
7: Mignon, il y a les pêches.
2: Et après, ça moisit. En plus.
6: C'est plus gros.
1: Et en plus, ça moisit. Non, mais super. Moi, je trouve que les prunes, c'est très mignon. Je vous laisse écouter pour ce qui est de la radio ce qui va suivre.
10: Poupouille.
11: Ah, ah poupouille. En premier, il y a les paroles valorisantes, les compliments.
12: C'est la première fois qu'on co-host et ça me fait grave plaisir.
13: Nous aimerions te dire merci.
14: Vous aurez l'occasion d'entendre des mots enrobés de douceur.
11: On retrouve aussi les moments de qualité.
15: Alors j'ai fait ma petite fouinette. Je suis entourée de la Dream Team des services civiques, Luca, Mélanie et Manon.
13: Et sous la pluie nantaise, on va tenter de mettre un peu de chaleur dans votre cœur sur Prune.
9: Mais quel plaisir! Plaisir partagé!
5: Finalement, c'est vraiment des trucs qui font que tu vis au final, même si t'as l'impression de rater, t'as l'impression de pas être productif.
13: On finit le jeu sur une égalité parfaite.
12: Bien joué,
13: allez. Bah, c'est bien, pas de vainqueur.
12: Pas de jalouse non plus.
10: Première fois que j'ai pas perdu.
11: Il y a bien évidemment les services rendus.
13: Et honnêtement, il était inconcevable pour nous de pas te dire au revoir sans te mettre un peu à l'honneur quand même.
11: Et bien sûr, merci Teva pour l'animation.
10: On retrouve Mélanie, décidément qui a beaucoup travaillé pour cette émission.
16: Waouh, quelle chronique captivante. Merci Lucas pour cette chronique incroyable.
10: Ouais, vraiment, merci Lucas.
9: Poupouille.
12: Ah, oh, poupouille, mais oui, tellement.
17: Voilà, vous aurez entendu donc les douces voix de nos quatre volontaires en service civique, mais aussi quelques guests finalement, puisqu'il y avait la voix de Ismaël et de Joachim qui se sont glissés ici. On enchaîne avec la suite.
8: Question 3.
17: Comprend 9 individus actifs, 250 éléments vibrants, 40 grammes de pizza picard réchauffé, 28 post-it de soleil, 1000 euros mi-occupés. Vous ne m'avez même pas laissé finir ma question. Donc je finis juste, 40 grammes de pizza picard réchauffé, 28 post-it de soleil, 1000 euros mi-occupés qui pensent à ses vacances prochaines tout en composant avec le temps qui passe, et 52 tableaux Trello, c'était...
12: Prune à la radio.
17: C'était la radio, tout à fait. Les prunes, le fruit, contiennent de l'eau, des glucides et des provitamines A, des minéraux et des fibres. On enchaîne.
8: Question 4.
17: Si on la laisse trop longtemps dans un coin, elle pourrait devenir imbuvable.
6: Prune le fruit.
2: Les deux.
17: C'était les deux, et puis c'était buzzé avant, surtout bravo Luca. Si on laisse l'antenne dans un coin, sans énergie, sans personne pour y contribuer, que ce soit par vous quatre et tous les bénévoles de l'antenne, vous nous entendrez sans doute du bruit blanc désagréable pour les oreilles ou des programmes d'un autre temps. Et pendant 8 mois de mission, vous avez contribué à ce que l'antenne reste un doux nectar, fun et acidulé pour les oreilles. Pour la prune, le fruit, si vous la laissez macérer dans du sucre et de l'alcool, ça devient la prune à mamie. La distillation de prunes entières avec leur noyau est dangereuse car les noyaux contiennent de l'amygdaline à vos souhaits qui libère du cyanure lors de la fermentation ou de la distillation. Donc c'était bien les deux. On enchaîne.
8: Question 4 et 1.
17: On ne sait plus vraiment compter dans cette radio. Peut être doux au réveil.
8: Les deux.
17: C'est les deux et c'est Manon qui buzz en premier, bravo. Pour ce qui est du fruit, on vous conseille la Mirabelle de Nancy à la peau jaune dorée qui est plutôt douce à consommer, nature ou en tarte ou en confiture. Et pour la radio, on vous conseille les rendez-vous musicaux du jeudi et vendredi avec Tumult. Deuxième manche de sel ou poivre, les scores sont à peu près de 3-2. On me fait signe plutôt du côté de Teva et Manon. Vous pouvez tout de même vous rattraper sur cette manche. Cette fois-ci, vous aurez le droit de dire volontaire, volatile ou les deux. Est-ce que c'est bon pour vous?
7: Tout à fait.
17: On est reparti.
8: Question pour volontaire. Question 1.
17: Ferait un bon nom de coiffeur?
6: Les deux.
5: Non, volatile.
2: Non, les volontaires. Ah
17: ouais. Volontaire, et oui, Luca, bah oui. Tout de même.
5: Ah hey. Moi, voilà. Volatile aussi, alors.
2: Bah pourquoi?
5: C'est cool, non?
2: Mais voilà. R, les cheveux.
5: Ouais, mais oui.
17: Qui serait un coiffeur spécifique, peut-être pour les hérons qui passent à Nantes.
5: Oui.
17: Voilà. Mais effectivement, c'était plutôt volontaire. Je vous invite à chercher d'autres noms de jeux de mots pour des coiffeurs. C'est quand même très rigolo. Et d'ailleurs, vous-même, les volontaires, je pense que vous pourriez largement donner des leçons capillaires grâce à vos tenues de cheveux toujours impeccables. On enchaîne.
5: Oui, c'est gentil.
8: Question 2.
17: Maîtrise l'art du chant à la perfection.
5: Les volontaires.
2: Non,
17: c'est les deux. Bien joué Mélanie, et je vous en apporte la preuve tout de suite.
2: Oh non.
7: Bonne écoute.

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2: Voilà, moi mes oreilles c'est tout pareil. Les oiseaux, nos volontaires, ouais, je pense que c'est magistral. Voilà, un extrait qui risque de tourner en boucle. On enchaîne.
3: Question 3.
2: Certains d'entre eux peuvent passer près de 200 jours sans se poser. Les volatiles.
4: Les deux.
2: La réponse était les volatiles, effectivement. Quoi ? Je vous en apporte la preuve. Donc, le martinet noir effectue la quasi-totalité de ses fonctions vitales en l'air, y compris la nourriture, l'hydratation, l'accouplement et même le sommeil. Je vous invite à aller checker ça, c'est complètement zinzin. Côté volontaire, ils n'y survivraient pas, mais ils et elles ont une sacrée endurance. Déjà, ça me permet de vous les présenter un peu plus depuis mon regard de non-tutrice, car moi, je ne chapeaute personne ici. Teva, 22 ans, parfois maladroite, fait tomber son téléphone ou sa pizza.
5: C'est vrai.
2: Mais elle mène de front la préparation de ses 52 concours en journalisme tout en s'entraînant et en menant des compétitions d'athlétisme. Entre deux reportages, elle soigne son style avec des gemmes dentaires et est capable d'un flash info à 4h du matin. Surtout, ne lui parlez pas de Spotify. Luca, il a tout dans sa tête, c'est-à-dire... la préparation d'un tournage d'un film, la réalisation d'un court-métrage, la préparation d'un album avec son groupe, en ayant des montages de chroniques poétiques, de bulles inspirantes ou de podcasts d'ateliers radio faits avec des jeunes sur le feu. Si à 22 ans, il a des goûts culinaires d'un autre temps, il se portera volontiers volontaire pour tester des yaourts extrêmement étranges et sera prêt à se faire une tendinite pour l'amour de la musique. Ça, c'était Luca. Mélanie, 25 ans, bientôt 26. A autant de passion pour les petits animaux mignons que pour les petits Pokémon mignons. Une pensée pour le bébé Corgi du quartier.
6: Oh oui, bisous.
2: Voilà, Poupou, je vous disais, c'était vraiment le bon. Elle déniche donc des pépites à la prog musicale, cale des groupes pour des lives à l'antenne, tout en réfléchissant à comment mener des stages ou des auditions de danse, ou à faire 48 heures d'antenne avec des copaines. Entre deux rires communicatifs, elle vous fait part de ses goûts en jeux vidéo qui sont très sûrs. Elle a d'ailleurs créé toute l'équipe en mini-avatar sur Tobodachi Life. Et je vous passe les détails des interactions entre nos avatars, parce que ce sera beaucoup trop long. Mais elle a aussi, elle peut vous partager ses goûts en fripe ou en concert d'artistes qu'elle compte parmi son cercle. On entend plus loin Luna qui est avec nous dans le studio sans doute. Et enfin Manon, entre plusieurs allers-retours à Chartres et les soins de Luna, petite chienne que vous entendez peut-être en écho, trop mignonne, qui a peuplé notre bureau ces derniers mois, Manon peut se parer de son plus beau cosplay pour une convention, une dédicace, un événement, tout en vous recommandant pendant la semaine des événements dans l'agenda de Prune et en mettant à jour les stories des émissions. Elle nous partage aussi son amour de la K-pop. Alors, parenthèse, BTS ouvre la Coupe du Monde le 19 juillet, nous a rappelé Manon 4 ou 5 fois.
6: Ouais.
2: Et aussi son amour des Disney, mais surtout, ses connaissances sur la Réunion où elle est née, culinaire, géologique, mystique, scolaire, aérien, et j'en passe. Et ça, c'était pour Manon. On enchaîne.
3: Question 4.
2: Si on les voit au cinéma, ce sera dans un thriller horrifique.
5: Les deux.
2: C'est tout à fait les deux.
4: Oui.
2: Alors j'aurais adoré faire un PAD de vous en mode thriller horrifique, je n'ai pas eu ce temps, mais pour la réponse, côté volatile, on pense au film Les Oiseaux de Hitchcock, et pour ce qui vous concerne, je vous propose les titres suivants pour ce thriller qui vous mettrait en scène. La vengeance des ronds carrés, Interlude mortel, La barquette picartueuse, Le landau maudit, et ça c'est pour toi Luca, ou bien Quelle était la consigne? Et ça, c'est pour Teva, plutôt. Et ce sera donc notre dernière question.
3: Question 4 et 1.
2: Quand ils déserteront notre environnement, nous serons dévastés.
3: Les deux.
2: Oui, et vous l'avez dit tous en cœur. Pour l'instant, nous tenons l'antenne. Mais dès que l'open space sera vidé de vos 4 minois, nous serons au fond du seau. Alors bravo pour avoir tenu ces 8 mois qui filent vite dans une vie, mais qui nous marqueront par les punchlines laissées derrière vous, les rires, ces animations d'émissions, l'interlude Le Mag, les matraques bien aimées, les chroniques, les concerts partagés ensemble. Et quel meilleur moyen de vous dire au revoir qu'avec une musique que j'ai découverte grâce à une chronique de Luca qui m'a scié les genoux dans l'interlude du 8 avril 2026. Vous pouvez aller la réécouter en podcast. Je vous laisse donc avec les quelques mots de Sybille Bayer avec le titre « The End ».

0: It's the end. Eh oui. Bon. En tout cas, bravo Roman pour ce magnifique burger quiz aux petits oignons. Et merci à vous d'avoir participé. Je sais pas qui a gagné du coup. C'est
1: moi. Oh, je pense que c'était kiff-kiff, non?
0: On va dire que c'était une victoire commune.
2: Voilà. Ex-aequo.
1: Tous oui. Ensemble.
3: Exactement.
0: Bon, Yelena, je crois que c'est à ton tour de nous dévoiler ce que tu as préparé.
3: Alors, on a préparé ça à plusieurs en équipe. Du coup, on a voulu vous dire au revoir et vous adresser un petit mot, mais tout ça en musique. Voilà, donc je vous propose d'écouter les mots de l'équipe adressés. Enfin, chaque tuteur a préparé un petit message avec une petite musique pour ses volontaires. Et Roman a aussi préparé quelque chose pour vous tous et toutes. Donc voilà, je vous propose qu'on écoute ça tout de suite. Coucou Luca, moi j'avais envie de te partager lunettes bleues et lunettes roses du Soldat Rose, un petit souvenir de nos trajets en voiture et de nos karaokés endiablés, puis aussi de ces bons moments passés ensemble lors des ateliers. Alors certes, c'est une chanson enfantine, mais je trouve qu'elle évoque bien cette petite pointe de mélancolie et de nostalgie qui va bien à ton âme créatrice. Et puis ces lunettes de différentes couleurs, je trouvais que ça représentait bien tes diverses facettes, musicales, cinématographiques, monteur, fan du FC Nantes et amateur de foie de veau. Ouais, faut le dire. Pose
4: négligemment ces lunettes bleues, lunettes roses, et nous voilà devenus grands.
3: En tout cas, j'ai passé une super année à faire ces ateliers avec toi et à parler de musique et de cinéma. Et je te remercie encore pour ces montages très réussis. Je te souhaite de réussir dans le 7e art. Voilà. Et puis, j'espère que tu ne m'oublieras pas quand tu recevras un César. Voilà, merci.
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3: Allez, Luca. À bientôt et file bien vers les étoiles. Salut.

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1: Coucou Manon, moi je te dédicace la chanson Pays imaginaire de Polo and Pan. Je trouve qu'elle fait bien hommage à ton caractère rêveur et ton imagination. Il y a une petite vibe Disney dans les paroles de la chanson, je pense que tu t'y reconnaîtras. En tout cas, un grand merci pour cette année, c'était vraiment chouette de travailler avec toi et d'apprendre à te connaître. Pour la suite, je te souhaite de réaliser tous tes rêves et surtout de continuer à rêver.

Bon, Mélanie, c'est compliqué de s'arrêter sur une seule musique pour illustrer la personne que tu es. J'ai l'impression que tu as autant d'alters musicaux que d'alters tout court, Mélanite, ou devrais-je dire Mélanie trop. Peut-être Mélance, ou Mélaboubou, Mélamelba, Mélamantine. Mais si je devais mettre un mot en avant sur ton rapport à la musique, je pense que ce serait une sensibilité curieuse. Oui, ça fait deux mots. On n'a pas eu besoin de trop se prendre le bec sur nos nombreuses sessions d'écoute pour l'interlude live, parce que je pense qu'on a un peu cette même sensibilité curieuse pour la musique. Et par là, j'entends qu'on écoute de la musique pour laisser un peu libre cours à nos émotions, pour les laisser résonner ou explorer. C'est un lieu où j'ai l'impression que tu ne les réprimes pas toi non plus, mais où tu laisses la musique les accompagner et parfois les guider. Parce que souvent tu ris et communiques facilement ta joie aux autres, que des fois tu as envie de nighter mais jamais trop tard, d'autres fois où t'es énervé et tu as légitimement envie de low-kick le patriarcat dans l'entrejambe, et enfin des fois où tu laisses place à la mélancolie sans la retenir. Je suis parti sur un petit mashup qui, j'espère, donnera une version juste mais jamais complète de la riche personne que tu es.

0: Et coucou, moi c'est en écoutant le projet Soirée Pyjama que j'ai trouvé ma dédicace pour toi, Teva. Moi je kiffe, c'est ce que tu réponds à Ismaël quand il te demande de présenter ton choix musical. Ce « moi je kiffe » que j'interprète comme un témoignage de tes goûts musicaux qu'il ne faudrait pas venir juger. Bah moi aussi, je l'adore la chanson que tu as proposée, je la kiffe aussi et j'étais hyper contente de l'entendre sur Prune. Moi je kiffe, alors kiffer. C'est avec cette injonction au kiff, finalement, que tu choisis de nous introduire Brouillon de Danil pour ce début d'une longue, mais alors une très longue nocturne radiophonique.
1: C'est Danil, elle s'appelle... J'ai un trou de mémoire.
2: Elle s'appelle Brouillon, il me semble.
1: Elle s'appelle Brouillon. Bah, c'est génial, moi je kiffe. Kiffé. Allez, mets ça, Ismaël.

Ça me fait penser à vous parce que vous êtes différents. Chacun dans son style, comme une brochette d'Avengers avec une DA un peu Y2K. Différents et en même temps, vous formez une bande, une clique. Je pense que vous shinez, vous avez le sens du cool, et ça se répercute sur nous, faut le dire. Vous avez 1000 projets en même temps, qui sont souvent trop cool, et ça me fascine. Ça me fait penser à toutes ces discussions du midi, où d'un côté ou de l'autre de la table, quelqu'un n'a pas la ref. Mais le but, c'est d'apprendre des trucs. J'espère que vous garderez ce flow du cool. Merci pour tous ces moments de rire, ce que vous m'avez appris, pour ces moments de radio offerts aux auditeurices. Allez, à bientôt pour un jeu de la note ou un karaoké.

0: Les cool kids, ça va, vous êtes toujours avec nous.
1: Un peu plus triste du coup. Ouais.
2: Ça, c'était
1: mais c'était super mignon.
2: Mais merci Clément pour le mot, ça m'a beaucoup touchée. J'ai fait que pleurer. Gros cœur.
3: Ouais, moi aussi j'avoue, Louise, j'ai pleuré de bonheur, hein, vraiment, mais en mode c'est touchant. Ah, ouais. De toute façon, on est des Madeleines avec Mélanie, donc c'était sûr.
1: C'est vrai qu'on l'avait dit. Avec Luca, on s'est retenu. Voilà.
4: Vous allez chialer chez vous ce soir.
3: Tout seul, dans votre lit.
0: Vous êtes toujours sur Prune 92 FM. Il est 18h34. On dépasse un peu de l'horaire habituel. On s'approche de la fin de cette émission et de la fin du service civique de nos volontaires.
3: On va faire encore plus.
0: Les cool kids, Teva, Luca, Mélanie et Manon, je sais pas vous, mais nous, on se sent pas tout à fait prêts et prêtes à vous quitter.
3: Non, ils sont pas prêts.
5: Non.
0: Est-ce qu'il nous reste des sons à passer du côté de la régie?
6: Bonjour. On peut terminer sur un petit son, mais sinon on est sur la fin de l'antenne, pas la fin.
0: Pas la
6: de
0: fin de la
6: nos
0: vie.
6: Amitiés.
0: Voilà. Je vais quand même terminer cette émission, puis après on passera ce dernier son. En votre hommage. En tout cas, un dernier grand merci à vous tous et toutes, Mélanie, Luca, Teva et Manon, pour cette saison à vos côtés que vous avez rendue belle, parfois drôle, parfois touchante. En tout cas, vos voix vont cruellement manquer aux ondes de prune. Chers auditeurs, j'espère que les souvenirs des 53 MTBA de Mélanie, 47 agendas de Manon, 29 interviews de Teva et 27 montages de Luca, j'avoue que j'ai pas vraiment compté, résonneront encore longtemps dans vos oreilles. Il est temps de rendre les micros chers volontaires et à bientôt, on l'espère.

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0: une expédition scientifique proche de leur île natale que Prabir avait enfin nommée Terranésie. Prabir tentera de poursuivre sa sœur sans que celle-ci ne le sache et non sans difficulté, car il se pourrait bien que l'anomalie évolutive du papillon se soit répandue, ce qui pourrait chambouler les écosystèmes, voire le sort de l'humanité. Greg Egan est réputé pour être un auteur difficile d'accès. Il écrit de la hard SF, c'est-à-dire de la science-fiction empreinte de science dure. La hard SF n'est jamais trop loin d'un futur plausible en fonction de l'état actuel des connaissances lors de l'écriture. Ici, en 1999. On se laisse porter tout de même par ce récit. Bon, quelques notions en biologie évolutive et en génétique sont une grande aide pour plonger dans certains aspects de cette aventure, qui est mystérieuse d'un point de vue scientifique, philosophique et profondément humaine. Pour revoir les bases, n'hésitez pas à écouter nos émissions qui vous donneront les clés nécessaires pour découvrir le grand Greg Egan. Alors, maintenant que la SF littéraire s'est débloquée pour moi, je vais pouvoir explorer tous les continents que je n'ai pas encore visités. Sur ce, il me reste à vous souhaiter une bonne rentrée et une bonne nouvelle saison au Labo des Savoirs.
1: Merci Sacha. Un peu de musée, un peu de lecture, les vacances scientifiques se profilent bien. Et on reste sur les aventures de l'été avec Yeltaz qui nous rejoint pour sa première chronique au Labo des Savoirs. Bravo à lui. Alors Yeltaz, cet été, toi, tu étais à la plage sur notre belle côte atlantique, c'est bien ça?
2: Eh oui Sophie, et il m'est arrivé deux fois de croiser un petit animal marin bien mystérieux, le cténaire. Le cténaire, c'est un organisme de forme parfois presque sphérique, parfois ellipsoïde, mais souvent simplement différent, difforme, rythmé par les pressions océaniques. Le cténaire est un organisme gélatineux, donc très proche des méduses. Mais à ne pas confondre avec ces dernières, les cténaires étant parfaitement inoffensifs pour nous. Pour différencier les deux, le cténaire ne présente pas d'ombrelle, c'est le nom de l'espèce de chapeau qu'il y a sur les méduses. Son organisme présente une forme que l'on pourrait donc qualifier de continue, un petit peu comme un emballage plastique fermé qui flotte. Et bien que le cténaire puisse parfois être accompagné de filaments, ceux-ci ne sont pas urticants, juste collants. Ils servent à amener ses proies vers sa bouche et ses organes digestifs. Ses organes digestifs, qui sont d'ailleurs disposés en forme de peigne, ce qui lui a donné son petit nom scientifique de cténophore, peigne se disant cténos en grec ancien.
1: C'est donc un petit animal qui ressemble à des méduses, mais il n'en est pas et il ne pique pas.
2: C'est ça. Normalement, il n'est pas simple d'observer un cténaire à la surface de l'océan. Car, en plus de sa petite taille, généralement quelques centimètres de long, il est translucide et très souvent incolore. Par contre, les photographes marins adorent les rencontrer en profondeur, car de nombreuses espèces sont bioluminescentes. Par ailleurs, je vous invite à aller voir leurs clichés sur internet simplement en tapant cténaire, C-T-E accent aigu, N-A-I-R-E, sur un moteur de recherche, pour vous rendre compte de la lumineuse beauté de ces organismes.
1: Mais alors comment ça se fait que tu sois tombé, toi, sur ces organismes qui sont si discrets, et surtout, là, tu les as trouvés à la plage?
2: Ce n'est pas tellement un hasard. Si vous êtes allé sur une plage française au cours de ces dernières vacances d'été, il ne serait d'ailleurs pas étonnant que vous ayez aussi rencontré des méduses. Peut-être même en avez-vous confondu avec des cténaires. Ces deux groupes d'organismes proches ont beaucoup proliféré ces dernières années, notamment dans l'Atlantique Nord ou la Méditerranée. En cause, plusieurs facteurs. Tout d'abord, la hausse de la température des eaux entraîne de nombreuses espèces animales et végétales marines à conquérir de nouvelles régions des océans jusqu'ici invivables. Les méduses ou les cténaires profitent quant à eux aussi de la disparition de certains prédateurs. Les saumons et les maquereaux souffrent de la surpêche, et les tortues marines sont également menacées, notamment par la pollution plastique. Et pour couronner le tout, méduses et cténaires sont tous les deux plus résistants à des paramètres de dégradation des océans, comme par exemple la désoxygénation.
1: Mot difficile à dire, je te l'accorde.
2: Il est donc probable que ces espèces molles, qui s'adaptent facilement aux températures chaudes et aux océans plus acides, continuent de se multiplier dans les années à venir.
1: Encore une preuve, s'il en fallait une, que le changement climatique impacte tout, même nos vacances à la mer. Merci Yeltaz pour cette première chronique de l'été. Et pour ceux qui ne sont pas partis en vacances à la mer ou ailleurs, voici une petite pause musicale pour se remettre un petit peu dans l'ambiance. On écoute Coco de cuir de Bleu.

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1: Vous êtes bien à l'écoute du Labo des Savoirs et de sa première émission de la saison. Pour cette rentrée, nous sommes en direct de la Fac de Sciences de Nantes Université avec les bénévoles de l'Asso et en public. Bonjour le public. J'espère qu'on vous entend, vous êtes là, vous nous écoutez tout sage assis et c'est super de faire ça en public et de voir des gens qui nous écoutent quand on parle. On a l'impression de dire des trucs intéressants. Bon, cet été, certains d'entre vous ont probablement flâné dans les musées. Vous êtes allés dans les musées ou pas? Bah oui, Julie, oui.
2: Oui.
1: Elle
2: oui.
1: dit oui. Aurore
2: oui.
1: aussi?
2: Oui aussi.
1: Yeltaz?
3: Je sais plus,
1: d'accord.
3: Je crois.
1: L'été est trop loin déjà.
3: Ouais.
1: Julie, toi t'es allée dans les musées, hein, on l'a vu tout à l'heure.
4: C'était... C'est ça. Si vous avez écouté la première partie de cette émission.
1: Et t'as fait d'autres musées que celui de la joaillerie?
4: Est-ce que j'ai fait d'autres musées que celui de la joaillerie? Eh ben, je crois que je m'en souviens plus non plus.
1: Oh, bah ouais, mais les vacances sont trop loin, c'est pas possible.
3: Bien sûr.
1: Bon, eh ben, en tout cas, moi aussi je suis allée dans des musées, j'ai appris plein de trucs, je vous raconterai ça juste après. Mais en France, il y a un musée, il est difficile de trouver un musée sur un sujet particulier, le féminisme. C'est galère parce qu'il n'y a pas de musée pour l'instant qui en traite, mais c'est bientôt fini et c'est Jérémy qui va nous raconter tout ça.
5: Tout à fait. L'initiative du musée a reçu un coup de projecteur sur les réseaux sociaux cet été via un appel à collecte d'objets en vue d'une exposition. L'objectif ? Réunir du matériel militant ayant été utilisé dans les manifestations féministes en vue d'organiser une exposition en 2024 intitulée « Les femmes sont dans la rue ». J'ai eu le plaisir d'en discuter avec Christine Barr, professeure d'histoire contemporaine à l'Université d'Angers. Christine Barr mène ses recherches sur des questions liées au féminisme, à l'antiféminisme, aux femmes et au genre. Elle co-préside l'association AFEMUSE, l'association de préfiguration du musée des féminismes à Angers. Cette exposition sera la première organisée par le musée. Je lui ai demandé de nous en dire plus sur cette collecte.
6: Alors, il s'agit pour le moment plutôt de badges, de banderoles, de t-shirts, énormément de t-shirts, on s'attendait pas à en avoir autant. Puis on peut imaginer encore d'autres choses, des petits objets faits maison ou bien au contraire ayant une visée plus de communication pour des associations. Et ce qu'on voudrait, c'est que chaque objet soit accompagné d'un récit, que la personne, alors généralement des femmes, hein, nous explique un peu l'histoire de l'objet, de son rapport à l'objet, est-ce qu'il a été autoproduit ou acheté, ou dans quel cadre il a été utilisé, pour quelle manifestation évidemment, où et quand. Et on espère aussi sortir d'une histoire parisienne, par exemple les féministes lilloises de chez Violette sont très actives pour recueillir ces objets et les récits qui vont avec. Alors les récits, soit on les écrit, soit ils sont audio, soit ils sont audiovisuels si la personne accepte d'être filmée. Et on a vraiment besoin de cette contextualisation pour donner une histoire à l'objet. Sinon, l'objet, il se retrouve un petit peu voilà, dans une série, un petit peu anonyme. Et on voudrait donner de la chair à ces objets. Montrer, par exemple, les associer à des photographies des manifestations où ils ont été utilisés.
5: Pourquoi chercher à tout prix de collecter des objets?
6: Ce sont des objets qui serviront pour écrire l'histoire des féminismes. C'est pas ce à quoi on pense en premier lieu quand on fait de l'histoire. On utilise plutôt des archives classiques, mais quand même, les objets ont leur place. Ce sont des moyens de communication, souvent très symboliques, parfois attachants, très créatifs, avec des codes couleurs, avec... Des modes aussi militantes, donc on a envie de reconstituer tout ça, le langage militant à travers les objets. Les langages militants, parce que on peut aussi comprendre que les différents courants du féminisme ne s'expriment pas de la même manière avec les objets.
5: Christine Barr complète cette réponse en évoquant les visites déjà organisées au Centre d'archives du féminisme.
6: Mais c'est aussi une confrontation émotionnelle. Et ça, on l'a vérifié avec les visites qui nous sont demandées depuis plusieurs années du Centre des archives du féminisme à Angers. Et nous, au début, on se disait, bon, qu'est-ce qu'on peut bien montrer? Ce sont des paquets d'archives dans des compactus, dans les réserves de la bibliothèque. Donc, on sort quelques documents, des cartons, et puis on fait une petite visite comme ça. Et on a vu des personnes qui étaient émues aux larmes de voir des documents anciens, par exemple des pétitions où on voyait des personnes au début du XXe siècle qui réclamaient le droit de vote pour les femmes. Quand on racontait la vie de certaines féministes, elles ont essayé de s'émanciper, mais certaines ont eu affaire à une sorte de la répression, des discriminations. Et quand on raconte ces histoires-là, on voit qu'on touche les personnes, ça rend l'histoire plus concrète. Et donc, il y a un rapport d'émotion. Quand on montre les documents authentiques, c'est touchant. C'est vrai que voir des manifestations féministes du début du XXe siècle, ça nous reconnecte à des racines qu'on ne connaît pas bien. Et on voit les moyens un peu dérisoires hein, des féministes du passé. Elles n'avaient pas Internet et n'avaient pas tous les moyens de médiatisation qu'on a aujourd'hui.
5: D'ailleurs, le musée a déjà pu compter sur le public pour alimenter ses collections.
6: Et on a acheté une première œuvre en janvier 2023, Maître Maria Vérone à la tribune, un tableau de Léon Fauré qui date de 1910. Et c'est un tableau très important parce que c'est le seul tableau sous la Troisième République qui représente une scène féministe. Donc c'est vous dire s'il est rare.
2: C'est une pépite, oui.
6: Ouais, c'est une pépite. Et donc on a tout à fait accepté de l'acheter. Et donc il a fallu trouver 21 000 euros et en 15 jours... sur Hello Asso, en expliquant un peu notre but et ce que représentait ce tableau. Le message était donc assez clair. En 15 jours, on a eu 21 000 euros grâce à des dons très conséquents de certaines personnes, mais aussi beaucoup de petits dons de 10 euros, 20 euros. On a vérifié avec ce premier achat qu'on pouvait compter sur des centaines de personnes en fait qui sont heureuses que ce musée se crée et qui sont prêtes à contribuer, soit financièrement. Il y a aussi des propositions d'aide en nature, hein, de donner un coup de main, de participer à des activités de médiation quand le musée existera. On tient à cette démarche participative.
5: Il y aura encore beaucoup à dire sur le sujet. Quelle motivation pour créer un tel musée? Quel lien avec la recherche et l'enseignement? La complémentarité avec les actions de terrain? Retrouvez sur notre site web l'intégralité de l'entretien avec Christine Barr, que je remercie encore pour sa disponibilité. Vous pouvez aussi vous rendre sur le site de l'AFEMUSE, A-F-E-M-U-S-E, pour vous tenir au courant des actualités de l'association, et pourquoi pas la soutenir par un don. Rendez-vous en 2024 pour l'exposition « Les femmes sont dans la rue », travaillée par l'historienne Ludivine Bantini. Cette exposition sera accompagnée de multiples événements et parutions diverses. Gardez les oreilles bien ouvertes.
1: Merci Jérémy pour toutes ces infos. On a hâte de découvrir ce musée des luttes féministes. Je rappelle que l'entretien que tu as eu avec Christine Barr sera disponible sur notre site labodessavoir.fr. N'hésitez pas à y faire un tour. Petit changement d'ambiance et de paysage. Commençons par une question à notre assemblée, puisqu'on est en public, on en profite. Quand vous partez en vacances, est-ce que vous aimez plutôt tout programmer en avance ou vous êtes plutôt du genre à vous laisser porter, improviser au fur et à mesure ?
7: Me laisser porter.
1: Me laisser porter ici, j'entends. Programmé de ce côté-là, ouais, ça fait des plannings et ça lit les guides du routard. Moi, je suis team guide du routard. Alors toi, Aurore aussi, t'es team guide du routard. En tout cas, tu planifies, c'est ça?
8: Ah ouais, moi j'adore tout contrôler. D'habitude, je suis du genre à tout préparer à l'avance. Je fais une tonne de recherches. Je sais, c'est pénible. Hein. Mais cet été, j'ai été invitée par une amie à découvrir la Slovénie. Et du coup, elle m'a proposé un super planning pour toute la semaine. Et pour une fois, je me suis laissée guider. Au programme, on avait une journée qui était prévue pour visiter des grottes. Alors, comme j'ai fait des études en géologie, j'adore les cailloux. Hein. Donc, voilà. Là, avant de continuer, je vais faire un tout petit aparté. Est-ce que vous saviez qu'en géologie, quand on découvre un type de roche, souvent, on leur donne le nom de l'endroit où elles ont été observées la première fois? Par exemple, le Jurassique, ça vient des calcaires et des terrains du Jura. Il y a un âge géologique qui s'appelle l'Oxfordien. Pouvez-vous deviner d'où ça vient? Oxford, bah oui, voilà. Donc là, il va falloir que vous reteniez juste que les géologues, ils n'ont pas trop d'imagination. Hein. Alors, je vais revenir à mes fameuses grottes. Et donc, juste avant de partir, mon amie a dit un mot magique qui a fait battre mon petit cœur de géologue. Elle a dit le mot karst. Alors là, je vais en profiter qu'on est en public. Est-ce qu'on a des étudiants en géologie, ici?
1: Ah, il y a beaucoup de ouais. Noms, là, malheureusement.
8: Là, aucune main se lève.
1: Tu vas apprendre des trucs.
8: Du coup, vous n'avez sûrement jamais entendu parler d'un karst. Non plus.
1: Non plus.
8: Alors, un karst, c'est une structure géologique. Alors, c'est surtout ce que j'ai en compris quand elle a prononcé le mot karst, c'est que nos amis géologues qui n'ont pas trop d'imagination, devinez pourquoi ils ont appelé ça comme ça. Eh bien oui, j'ai découvert que la région de Karst, c'est un plateau qui se situe entre l'Italie, la Croatie et la Slovénie, du coup.
1: Mais alors, du coup, c'est quoi un karst, Aurore ?
8: Alors, un karst, c'est un paysage qui est le résultat de l'érosion de roches solubles, donc principalement des calcaires. On va parler de processus karstique ou de karstogénèse. Et en gros, ça donne des paysages un peu torturés et plein de trous, comme un gruyère. Donc, il y a beaucoup de grottes dans ces paysages-là. Et celles qu'on est allé visiter, elles s'appellent les grottes de Postojna. Elles sont composées d'environ 25 km de galeries qui ont été creusées dans le passé par une rivière souterraine. Alors, la visite, elle démarre par une promenade en petit train sur 2,5 km qui s'enfonce dans la roche. Et ensuite, on a une balade d'environ une heure à pied et on revient par le petit train. C'est une des plus grosses attractions touristiques de Slovénie. Donc, si vous allez par là-bas, c'est le truc à faire. Et accessoirement, c'est les grottes les plus visitées d'Europe. Alors, il faut dire que ça fait environ 185 ans qu'on peut les visiter, rien que ça. Et on sait qu'elles étaient déjà occupées par des hommes préhistoriques. On a même retrouvé un graffiti daté de 1213. Donc voilà. Aujourd'hui, les grottes ont été visitées par plus de 38 millions de visiteurs. Elles abritent une salle de concert qui peut accueillir 10 000 personnes. Et également le seul bureau de poste souterrain au monde. Et en ce qui concerne la visite elle-même, laissez-moi vous dire que c'était vraiment magnifique. Les différentes salles du réseau souterrain présentent des tonnes de stalactites et de stalagmites de formes et de couleurs très variées.
1: Est-ce que tu veux nous parler rapidement des stalactites et des stalagmites de mémoire ?
8: De mémoire, je vais essayer parce que je n'ai pas de notes là. Donc en fait, les stalactites et les stalagmites sont formées par l'eau qui percole à travers les roches. Donc l'eau, elle est enrichie en CO2. Elle est un petit peu acide et elle dissout les roches au passage. Et le calcaire va se former en fait quand les gouttes traversent la roche, quand elles ressortent. Donc c'est ça qui forme les stalactites et les stalagmites. Donc dans ces grottes-là, les stalactites et les stalagmites poussent d'à peu près 1 cm par siècle.
1: Voilà. C'est pas rapide.
8: Donc on a des formes variées, des couleurs variées qui vont dépendre de la composition chimique de l'eau.
1: Ça devait être absolument magnifique à voir. Tu décris un peu un paysage fantastique. Est-ce qu'il y avait des animaux un peu fantastiques aussi qui vivent dans ces grottes-là ?
8: Ah bah bien sûr. D'ailleurs, on peut visiter une super exposition qui présente tous ces organismes cavernicoles. Donc des chauves-souris, des insectes, des moules d'eau douce, des petits crustacés et des araignées. Mais la star de ces grottes, c'est le protée anguillard ou baby dragon, car la Slovénie, c'est la terre des mythes sur les dragons. Alors, je vais vous le décrire un peu, hein, pour que vous voyez à quoi ça ressemble. Il est du même ordre que les tritons et les salamandres. Ça ressemble au croisement entre un axolote et une anguille. Il fait 20 à 30 cm de long. Il est fin, blanc, avec des branchies externes roses. Et il a des pattes très fines qui ne doivent pas lui servir à grand-chose parce qu'il nage comme une anguille. Ses yeux ne sont pas très visibles parce qu'ils sont sous une fine couche de peau. Mais bon, c'est pas grave parce qu'il vit dans le noir. Et il a tout un tas d'autres récepteurs qui lui permettent de s'orienter et de trouver sa nourriture. Les scientifiques s'intéressent à lui parce que, comme l'axolote, il a une capacité de régénération incroyable. Il peut faire repousser ses membres et vivre jusqu'à, on estime, une centaine d'années. Malheureusement, il est menacé d'extinction parce qu'il est adapté à des conditions de vie extrêmement spécifiques et donc il est très sensible aux polluants et à tout changement environnemental. Alors bon, vous l'aurez compris, les grottes de Postojna, c'est un lieu très touristique, mais il s'agit surtout et avant tout d'une merveille naturelle que je vous recommande vivement de visiter si vous passez dans la région de Karst.
1: Bah des baby dragons et des grottes qui ont hébergé nos ancêtres de la préhistoire, bah oui, ça donne envie. Merci Aurore pour la visite, c'était chouette. Moi aussi, je suis allée visiter des grottes. C'était un peu moins loin, c'était en France, c'était en Dordogne, dans la vallée de la Vézère. Je ne sais pas si vous connaissez, c'est aussi surnommé la vallée de l'homme. C'était un voyage dans le temps absolument incroyable et ça m'a permis de réaliser deux choses qui m'ont vraiment frappée. La première, c'est que les artistes qui ont peint les grottes il y a 20 000 ans, c'est des homo sapiens comme nous. Mais quand je dis comme nous, c'est comme nous, comme nous. Enfin, vraiment, ils sont intelligents comme nous, ils ont des habits, ils ont des bijoux, ils ont une culture, ils ont des légendes, des histoires. Il nous manque juste des choses pour imaginer comment ils étaient en vrai, on nous manque des preuves, mais ils étaient tout aussi intelligents et peut-être même un peu plus courageux. Je vous raconte, j'ai visité la grotte de Roufignac, par exemple, et là, les hommes et les femmes qui ont gravé et peint des mammouths il y a 17 000 ans ont dû se taper 40 minutes de marche rien qu'à l'aller, dans le noir complet. Alors, ils avaient des petites lampes à graisse, quand même, des lampes à graisse d'animal, et il faisait environ 6 degrés. pour trouver. Donc, ils faisaient tout ce chemin-là juste pour trouver des roches adaptées pour faire leur art pariétal. Donc, il fallait être motivé et il n'était pas question de se rater. Une fois qu'on y est et que le pigment est appliqué sur la paroi, c'est foutu, on ne peut plus effacer. Donc, ça veut dire qu'a priori, ils s'étaient entraînés avant pour faire des dessins et ils devaient se préparer avec de la nourriture, avec de la graisse animale, avec des habits très chauds pour aller dans ces grottes et se retaper les 40 minutes de marche-retour. Donc ça, c'est pas rien, et ça m'a vraiment frappée. Deuxième chose que j'ai appris pendant ces vacances, c'est qu'il me manquait une notion de temps absolument cruciale. Je veux dire que l'époque où l'humain cultive des céréales, habite en ville, construit des pyramides et joue sur sa Game Boy dans un immeuble, c'est une infime partie de son histoire. Quand on regarde sur une frise chronologique, les Homo sapiens ont passé des milliers d'années à vivre dehors ou dans des huttes, d'ailleurs, on ne sait pas trop, et pas dans des grottes. Hein. Les hommes des cavernes, ça n'existe pas. Ils venaient dans les cavernes que pour leur art pariétal. Donc, c'était pendant très longtemps, hein, les hommes, c'était des petits groupes sociaux nomades qui étaient en adéquation avec les ressources qui étaient proposées par leur environnement. Et il y a tellement de temps qui se sont passés dans cette situation-là, dans cette configuration, qu'il y avait différentes cultures humaines préhistoriques. Alors ça, je ne savais pas du tout. Et pour chaque culture, il y avait des courants artistiques, des méthodes de chasse ou de taille complètement différents. Alors, si vous êtes curieux et que vous voulez aller sur un site un peu accessible, je vous conseille Wikipédia, hein, c'est quand même pas mal. Il y a un nombre de pages Wikipédia sur des cultures préhistoriques, on s'y perd, c'est totalement dingue. Je vais vous en citer quelques-unes. Par exemple, la culture moustérienne. C'était il y a 200 000 ans et ça correspond à des méthodes de taillage de pierre par débitage. Et c'était partagé et par Néandertal et par Sapiens qui ont cohabité. Une autre culture, c'est la culture de Hambourg, il y a 15 000 ans. Donc on se rend compte, hein, 200 000 ans, 15 000 ans, il y a quand même un énorme gap. Donc c'est bien plus récent et ça correspond à des chasseurs et des chasseuses de rennes en Europe du Nord. Ou encore les Magdaléniens et les Magdaléniennes, qui étaient des artistes reconnus environ il y a 17 000 ans et qui ont beaucoup d'outils gravés qui nous sont parvenus et de peintures pariétales. Donc différentes cultures et des échanges entre les cultures d'humains. Je trouve ça absolument fascinant. Bref, un voyage dans le temps au cœur de mon mois d'août qui m'a plusieurs fois donné envie d'aller vivre dans une cabane en peau de mammouth dans un paysage sans trace humaine. Mais je suis de retour parmi vous et pour le Labo des Savoirs. Je vous laisse avec toutes ces images un petit peu préhistoriques en écoutant Forest Zone de Mémotone et on revient juste après.

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1: Et toi Marie, du coup, qu'as-tu découvert de beau scientifiquement cet été ?
2: Cette année, pas de découverte particulière, mais j'ai renouvelé une quête qui m'occupe chaque année au mois d'août, entre minuit et 4 heures du matin.
1: Alors au mois d'août, c'est pas une expérience qui a un lien avec l'astronomie ?
2: Oui, je veux parler de l'observation des pluies d'étoiles filantes. Les plus connues s'appellent les perséides. Elles surviennent chaque année entre la mi-juillet et la mi-août. Et la nuit la plus propice à leur observation est en particulier celle du 12 au 13 août, à condition bien sûr de ne pas être dérangée par les nuages ni la pollution lumineuse.
1: Alors est-ce que tu as réussi à trouver un endroit bien sombre sans pollution lumineuse ?
2: Oui, heureusement j'étais en vacances en Bretagne, dans la Pampa. Les nuages nous ont donc laissé tranquilles, et la lune aussi. C'est ainsi que j'ai pu aller à la rencontre de nos cousines les météores, sans encombre.
1: Alors comment on fait pour les rencontrer ces météores ?
2: Eh bien chaque année, la Terre tourne autour du Soleil et elle emprunte à peu près le même chemin. Et comme nous, nous pouvons être amenés à rencontrer des arbres lorsque nous nous baladons en forêt, notre Terre rencontre des éléments célestes lors de son périple annuel, comme des météorites, des astéroïdes ou des poussières cosmiques. Ces éléments sont plus ou moins concentrés selon les endroits, et les sillages de comètes sont par exemple des endroits propices au regroupement de poussière.
1: Alors du coup, les étoiles filantes ont un lien avec les comètes ?
2: Indirectement oui, parce qu'une comète est un petit corps céleste constitué d'un noyau de glace et de poussière qui gravite autour d'une étoile avec une trajectoire ellipsoïdale. Comme la Terre, cette comète est plus ou moins proche de son étoile au cours de son orbite. Lorsqu'elle s'en rapproche, elle se réchauffe. Cela génère une fine atmosphère brillante constituée de gaz et de poussière. C'est la queue de la comète. Et sur son trajet, la queue de la comète laisse s'échapper une traînée. Elle sème en fait une partie de ses poussières et de ses cailloux sur son trajet. Notre Terre rencontre alors ses poussières, et paf, ça fait des chocs à pic. Des étoiles filantes.
1: T'es en train de me dire que les poussières se transforment en lumière lorsqu'elles entrent en contact avec l'atmosphère terrestre, c'est ça ?
2: C'est bien ça. Les débris de comètes se déplacent à une vitesse relativement rapide, environ 50 à 60 km par seconde, ce qui fait environ 210 000 km par heure. Leur collision avec notre atmosphère se fait donc à pleine balle, et cela engendre deux réactions physiques successives. La première, c'est la vaporisation. Les débris de comètes changent d'état physique. Elles passent de l'état solide à l'état gazeux lors de la collision. La seconde réaction, c'est l'ionisation de l'atmosphère. Enfin, de l'air. Lorsque la poussière percute notre atmosphère, les molécules qui la constituent sont compressées, ce qui modifie leur nature. Elles perdent ou gagnent des électrons et se chargent. Elles forment alors un gaz très chaud, ionisé et lumineux, qu'on appelle plasma. C'est notre étoile filante, en fait. Et contrairement aux météorites, dont on peut observer des fragments sur Terre, l'étoile filante est entièrement vaporisée au-dessus de nos têtes, à une altitude d'environ 85 à 120 km. Pas de risque donc qu'elle nous tombe dessus.
1: Mais pour voir de si loin ces grands jets lumineux, ces débris doivent être très très gros.
2: En fait, pas du tout. Dans 99% des cas, leur taille est comprise entre un dixième de millimètre et quelques dizaines de millimètres. Ces poussières font en réalité la taille d'un grain de sable à celle d'un petit pois. Les essaims qui percutent notre Terre mesurent à peine un centimètre de diamètre. C'est magique, non ? Qu'une aussi petite chose entraîne de si grandes traînées lumineuses. Donc un conseil, si vous voulez continuer à rêver grand, gardez la tête dans les étoiles.
1: Merci Marie pour cette chronique qui nous donne envie de partir à leur rencontre.
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1: Et vous, est-ce que vous avez pu observer les étoiles filantes cet été ? Aurore, je crois que oui.
3: Oui. Alors, fun fact, j'ai porté des lunettes pendant 20 ans. Et depuis que je me suis fait opérer les yeux, j'ai découvert le ciel en haute définition. Voilà. J'ai découvert qu'il y avait beaucoup plus d'étoiles que ce que je pensais. Et j'ai même découvert la Voie lactée. Voilà.
1: Ah oui, tu l'avais jamais vu avant ?
3: Pas trop, en fait. Je me disais, c'est quoi ce truc dont tout le monde parle ? On le voit même pas, en fait. En fait, si.
1: Incroyable. Pour ceux qui adorent observer le ciel... qui n'ont jamais vu la Voie lactée, en observant le ciel, on peut voir vraiment un trait plus blanc d'étoiles beaucoup plus regroupées dans le ciel, notamment en août, et c'est absolument magnifique. Julie, tu l'as vu toi ou pas ?
4: Mais non, c'est terrible. Et pourtant, j'étais à la montagne, du coup, j'étais dans les Pyrénées, donc vraiment très peu de pollution lumineuse, en tout cas là où j'étais. Donc je tombe des nues, voilà, je suis passée à côté de cette information, trop occupée à faire des randonnées.
1: Ce sera pour août prochain.
4: Voilà.
1: Yeltaz, est-ce que toi, tu as pu te faire un moment astronomie ?
5: J'ai pas trop pu, parce que moi j'étais resté bloqué à Nantes, à l'intérieur de son dôme de pollution lumineuse. Alors du coup, ça a été compliqué.
1: Bah, c'est dommage. Mais t'as quand même le temps de regarder les étoiles ou de... à d'autres moments?
5: De temps en temps. Après, j'ai écouté une musique des Corail Fringants qui s'appelle Les Étoiles Filantes, qui est très jolie. Bon, ça vaut peut-être...
1: Ça compense.
5: Voilà, ça compense.
1: Est-ce que dans le public, il y en a qui ont pu voir les Perséides pendant le mois d'août? Oh là, il y a plein d'hochements de tête. Est-ce qu'il y en a qui veulent prendre un micro et me raconter? Assis-toi.
6: Ok. Bah ouais, moi j'étais parti pile poil à la bonne période en fait, dans les Pyrénées aussi. À Bolquer, c'est vers une station de ski. Voilà, il y a un super petit étang à Bolquer, entouré de sapins. Et avec des copains, on s'est couché là et on a regardé les étoiles filantes. C'était génial.
1: Trop bien. C'est quoi ton prénom?
6: Théo.
1: Merci Théo. Est-ce qu'il y en a d'autres qui ont vu les étoiles filantes et qui veulent le raconter?
7: Moi aussi j'ai pu voir des étoiles filantes. Moi j'étais à Perros-Guirec en Bretagne. Et c'était avec mon meilleur ami, on s'est bien amusé. On a vu de très belles.
1: Ouais, combien à peu près?
7: Une vingtaine environ.
1: Ah ouais?
7: Ouais, on était bien.
1: J'en ai jamais vu autant. Mais ouais, mais la Bretagne
7: les
1: quoi.
7: Les deux, on a fait allongé, debout, en balade.
1: C'est quoi ton prénom?
7: Cyril.
1: Merci Cyril, c'est génial. Est-ce que d'autres personnes ont des anecdotes étoiles filantes? On va rester là et ça donne envie d'en regarder. Moi, je les ai loupées aussi, les étoiles filantes. C'est très triste. Bon, on quitte les étoiles filantes et on retrouve Célie. Célie, toi, t'es allée faire du vélo en Suisse.
8: Je suis Suisse. Mais quelle heure est-il?
9: Moi, je sais.
8: Suisse, c'est propre ici, non?
9: Bah ouais.
8: Suisse.
9: Et l'ordre des nazis?
8: S'il te plaît. Suisse. Je suis Suisse.
9: Et je suis poli.
8: C'est bien.
9: Je suis Suisse.
8: Et j'ai les moyens.
9: Youpi.
8: Je suis Suisse.
9: Mais suis-je sexy?
8: Oui, mais surtout gentil.
9: Oh non.
8: Suisse.
1: J'adore cette chanson, j'adore. Donc toi, t'es allée faire du vélo, Célie?
10: Tout à fait, je suis allée faire du vélo. Alors, j'aurais pu vous parler du vélo, j'aurais pu vous parler des montres, j'aurais pu vous parler du savoir-faire horloger, des rivières dans lesquelles on peut se laisser porter par le courant pour rentrer du travail, ou encore du fromage. Mais non, j'ai choisi de vous parler des cloches des vaches, puisque ce doux son m'a suivi la quasi-totalité des 8 jours passés à pédaler dans les alpages. Voilà quelques observations que nous avons pu faire déjà sur place. 1. Toutes les vaches n'ont pas la même taille de cloche. Celle-ci est généralement proportionnelle à leur taille. 2. Les fermes et les maisons exhibent avec fierté des cloches sur leurs murs, plus ou moins grosses. 3. C'est bruyant, mais c'est joli. De ces observations, des interrogations sont nées, bien évidemment. Est-ce que toutes les vaches d'un même troupeau ont des cloches accordées pour qu'on puisse les repérer facilement? Si oui, comment est-ce qu'on accorde une cloche? Est-ce que les éleveurs reconnaissent leur troupeau à l'oreille? Est-ce que ça gêne les vaches? C'est quand même un peu lourd et puis très bruyant. Et puis d'ailleurs, comment on fabrique une cloche? Tant de questions auxquelles je vais essayer de succinctement répondre pour étancher votre soif de savoir et votre curiosité. Alors tout d'abord, on parle plutôt de sonnailles que de cloches. Elles sont mises au cou des bovins, mais aussi des ovins et des caprins, lors des transhumances ou lorsque les bêtes sont amenées vers les pâturages. Elles servent également aux éleveurs et éleveuses à identifier leur troupeau, mais aussi à la cohésion du dit troupeau, puisque les cloches peuvent effectivement être accordées, par exemple entre une mère et son petit ou au sein d'un même troupeau. Bon, avant de mettre les cloches au cou des animaux, il faut bien les fabriquer. Les processus de fabrication peuvent différer en fonction des fonderies, des régions, mais globalement, voilà ce que j'ai retenu. Les forgerons ou les forgeronnes façonnent une plaque d'acier pour lui donner la bonne forme, souvent à l'aide d'un moule. Avant le début du XXe siècle, il n'y avait qu'une seule plaque qu'on repliait en deux. Après les années 1910, on forgeait des moitiés de sonnailles qui étaient par la suite soudées et rivetées, sans oublier de prévoir l'emplacement du battant de cloche à l'intérieur. Mais bon, c'est pas terminé. Une nouvelle étape, appelée le brassage, permet l'assemblage permanent des deux côtés. Elle a lieu à la forge en chauffant un métal d'apport, par exemple du zinc ou du cuivre, qui contribue à la continuité des deux surfaces. Les soudures sont ensuite meulées et une poignée est soudée en haut de la cloche pour pouvoir y accrocher le
1: battant.
10: Non, ce qu'on met autour
1: le collier.
10: Le collier. Voilà.
1: D'accord, je vois.
10: Et on polie la cloche pour lui donner un bel aspect brillant. Et voilà, maintenant vous pouvez briller en société.
1: T'en as entendu beaucoup des cloches pendant ton séjour, même la nuit?
10: Pas trop la nuit, parce que les vaches dorment la nuit. Donc on s'est demandé en dormant dans les alpages si on allait entendre les cloches. Et finalement, ça s'arrête vers 22h30 à peu près.
1: Moi, j'ai une question de passe sportive. Tu dis que tu as fait du vélo et que tu étais en Suisse. Moi, pour moi, la Suisse, il y a des dénivelés. Comment tu as fait avec tes cuisses pour pouvoir gravir tout ça?
9: Eh bien, j'ai passé du temps pas sur mon vélo. J'ai monté des trucs à pied, beaucoup. J'ai descendu des trucs à pied aussi, parce que, on a pris des chemins avec des cailloux qui étaient beaucoup trop gros pour les roues de mon vélo et mon niveau de vélo. Et donc, j'ai été à pied. J'ai pas eu mal aux fesses, du coup, parce que pas trop de temps sur la selle, au final.
1: Il faut savoir quand même que Célie est une très grande fan de vélo. À chaque fois, tu viens en vélo, on te voit toujours avec ton vélo ou tes sacs de vélo. Pour ceux qui veulent faire des vacances en vélo, mais qui n'y connaissent rien, est-ce que tu as des essentiels, genre des trucs que tu as appris à tes dépens et qu'il faut savoir pour un prochain été?
9: Ça dépend où on part, mais globalement, je pense qu'il ne faut pas oublier de partir avec un peu de matériel de réparation. Lors de mon premier voyage, je me suis dit, je vais prendre une pompe et des rustines. Mais je n'avais pas forcément de trucs pour démonter mes pneus. Je n'avais pas forcément une chambre à air de secours ou même des outils. Voilà. Alors, je suis encore un peu un bébé dans la réparation des vélos. Mais je pense qu'il y a deux, trois trucs auxquels il faut un peu faire attention.
1: Et donc maintenant, tu as ta trousse à outils avec toi, quoi.
9: Oui, maintenant, je mets ma trousse à outils sur le vélo de mon compagnon de vélo.
1: Très pratique. Comme ça, c'est lui qui porte. Très bien, ça donne envie de partir à l'aventure, en vélo ou à pied d'ailleurs. En Suisse, en tout cas, ça c'est sûr.

Merci à tous nos chroniqueurs et chroniqueuses présents aujourd'hui en plateau ou à distance. J'ai nommé Jérémy, Aurore, Julie, Célie, Hugo, qui était là dans le public, Sacha, Marie, Yeltaz et bien d'autres. Merci à eux. Cette émission a été réalisée par Dunia 16 et animée par Sophie Potvin. Vous pouvez l'écouter ou la réécouter sur vos applications de podcast préférées. Retrouvez-nous sur le labodessavoirs.fr ou sur les réseaux sociaux et on se dit à la semaine prochaine pour une nouvelle émission. Merci de nous avoir écoutés.

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